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1: Il y a 11 ans, le Manouche Music Festival posait ses valises à Mazères, en Basse-Ariège. Ce festival de musique gitane avait l'ambition de mettre en lumière l'ensemble de cette culture qui éveille parfois la suspicion, voire la crainte des populations, tout en s'appuyant sur des ressources locales. Le festival est né de la rencontre du guitariste Rudy Rabuffetti, guitariste reconnu en jazz manouche, né en Basse-Ariège, et du président Jean-Louis Sorel. Ce dernier se rappelle de la première édition et de l'inquiétude qui régnait alors au sein de la population de Mazères.
2: J'ai vraiment ce souvenir du premier jour où il y avait peu de Mazériens, on va dire. Et ceux qui étaient venus, une m'a dit « j'avais pas pris mon sac à main ». Voilà, pour venir la première fois. Bon, moi, j'ai jamais été effrayé. Les gens viennent au Manouche Music Festival, les locaux viennent beaucoup plus, c'est même le lieu où il faut être maintenant. Ils apprécient le cadre, la musique. Après, de là à aller plus loin dans leur démarche intellectuelle, c'est peut-être pas sûr. Mais toujours est-il, il y a un pas de franchi. Et c'est en faisant des petits pas qu'on fera une longue distance.
1: Alors, petit pas pour Jean-Louis Sorel, le président du Manouche Music Festival, mais vraie avancée pour Rudy Rabuffetti, qui a rendu possible l'éclosion de cet événement grâce à ses relations dans le milieu des musiques gitanes. Alors, changer l'image d'un peuple par le biais de la culture et de la musique, ça peut paraître utopique, mais à écouter les mots du guitariste, il y a bien une réalité derrière les mots.
3: Vu le monde qu'il y a dans ce festival, et que, comme l'a dit Jean-Louis, tous les locaux viennent, tout le monde vient, et ça devient un rendez-vous habituel tous les ans, et je pense que c'est un grand pas. Ouais.
4: C'est un rendez-vous habituel pour les populations non gitanes, Gadget, du coup, du territoire, et aussi pour les populations gitanes.
3: Aussi, ils viennent beaucoup, oui, voir les musiques, justement, cette floraison d'artistes dans le style tzigane, quoi. Et ça leur plaît, ouais, ils viennent voir beaucoup ça, oui. J'ai toujours grandi ici, au sein de ma famille, de Sinti Piemonte. C'est des gitans qui viennent d'Italie. On a fait l'école comme tout le monde, on a eu des grands copains, des grandes amitiés qui sont formées avec plein d'amis qu'on a encore aujourd'hui. C'est mieux des petits villages que les grandes villes, comme on dit. Parce qu'il se passe moins de choses, on est plus tranquille. Et les gens peuvent nous accueillir avec les bras ouverts. C'est ce qu'on a toujours voulu, en fait. Que tout se passe bien, que tout le monde partage les musiques, les gadgets, les gitans, mélanger les musiques, ouvrir des portes et faire vivre ce beau métier qui est musicien, quoi. On peut broder autour de la musique pendant des siècles, mais il faut jouer. En fait, le but de la musique, c'est jouer, pas que sur scène. C'est jouer avec les gens, se déplacer, aller voir des musiciens, jouer avec des jeunes, transmettre la musique, partager des choses. Et tout se passe vraiment par le partage, quoi. Je côtoie beaucoup plus de gens que depuis le festival qu'avant qu'il soit, quoi. Avec des gens que je ne connaissais pas avant, qui me disent bonjour dans la rue, bonjour monsieur Rufetti, c'est super, quoi.
1: Ce numéro de 180 secondes a été réalisé par Radio Transparence pour l'Assemblée régionale des radios associatives dans le cadre d'un partenariat avec la région Occitanie, Pyrénées-Méditerranée.
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5: Bonjour, je m'appelle David Storper, je suis président du collectif Histoire et Mémoire.
6: David Storper et son collectif sont à l'origine de la reconstruction et l'exposition de la statue de Bernard Lazare en 2025 au Jardin de la Fontaine de Nîmes.
5: 1908, les mouvements antisémites de l'Action française et Maurras, c'est un polémiste français du début du XXe siècle, qui a pris pour cible le monument à de nombreuses reprises. Dans les années 42, sous le régime de Vichy, il a été d'abord barbouillé, puis démoli. La statue a été reconstruite à l'identique, en utilisant les matériaux d'origine, qui étaient originaires du Gard, comme Bernard Lazare. Bernard Lazare, c'est une grande plume, une grande gueule et un grand personnage. Bernard Lazare est le premier défenseur du capitaine Dreyfus. Il est un journaliste qui a travaillé notamment pour le Figaro et qui a travaillé sur une brochure au tout début de l'affaire. C'était un Français sincèrement athée, de confession juive. Il a connu du coup la famille Dreyfus, car les Dreyfus sont originaires proches de Cavaillon. Et donc ces deux familles qui vivent côte à côte ont eu la chance de se rencontrer, notamment par l'intermédiaire de Mathieu Dreyfus, qui a permis à Bernard Lazare de prêter sa plume tout au long de l'affaire Dreyfus à Bernard Lazare, et qui permettra notamment en 1906 d'être innocenté. C'est quelqu'un qui défendait l'opprimé, mais dans sa globalité. Donc il a notamment défendu les Arméniens contre les injustices et les persécutions dans ses écrits. Il a Il a travaillé sur l'antisémitisme, donc ça a été le premier à analyser l'histoire de l'antisémitisme en publiant un livre qui a suscité beaucoup à l'époque. Il a même été pris pour un antisémite lui-même. Et c'est quelqu'un qui avait une grande gueule, quoi. Et il a été mis au placard, mais son œuvre, ses combats, aujourd'hui sont toujours d'actualité et surtout ont permis d'avancer, notamment dans la compréhension de ce que c'est l'antisémitisme.
0: Ce numéro de 180 secondes a été réalisé par Radio Aviva Nîmes pour l'Assemblée régionale des radios associatives d'Occitanie dans le cadre d'un partenariat avec la région Occitanie, Pyrénées-Méditerranée.
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Votre attention, s'il vous plaît. En raison d'un incident de signalisation, le TGV numéro 424 en provenance de Strasbourg, départ initialement prévu à 20h12, est annoncé avec un retard d'environ 5 minutes. Merci de votre compréhension.

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0: toujours, dis-moi. 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
1: Et ouais, celui qui vit par les faits finit toujours par la recevoir dans le cul. Ben, on espère que ça va concerner M. Trump et M. Netanyahou, entre autres, M. Poutine aussi d'ailleurs, qui vont, ben, il va falloir qu'ils achètent un peu plus gros cul, quoi, parce que franchement, ils méritent d'en recevoir foison d'épée. Voilà, donc vous êtes bien sur Radio FMR 89.1 MHz et le DAB+, je ne sais plus quoi, sur Toulouse. C'est l'émission La Ligue aux éléments qui commence de 11h à midi, enregistrée en différé, car ayant une activité salariée, je ne peux point venir sur ma belle ville de Toulouse pour faire l'émission en direct, désolé. Voilà, donc sur Radio FMR, radio-fmr.net aussi, bien évidemment. Donc, de quoi allons-nous parler aujourd'hui ? Ben, on va parler du budget, que c'est sorti, quoi. On va aussi parler de la prochaine présidentielle qui vient avec la dette. Je pense qu'on en reparlera souvent pour montrer qu'est-ce que ça implique et qu'est-ce que ça implique au niveau de la démocratie aussi. On partira après aux États-Unis où il y a un projet de un référendum en Californie pour taxer les milliardaires qui va, ce référendum va passer au moment des midterms, hein, donc début novembre, quoi, quand Inch'Allah, on va se débarrasser, enfin pas se débarrasser, mais rendre, enfin quand les Américains vont rendre Trump un peu moins nuisible. Et après, un peu en fourre-tout, on parlera de la révolte étudiante. C'est un peu en lien avec les lycéens, je trouve. Enfin, la déliquescence des services publics, on va dire, plus généralement. On parlera aussi du débat qui a lieu le dimanche, qui a eu hier soir. Plutôt de la primaire chez les social-traîtres démocratiques avec Gluglu. On parlera aussi peut-être un peu du Brésil et de deux, trois autres petits trucs comme ça. On parlera un peu de M. Bardella aussi, qui est antisémite. Quelle surprise! Musicalement parlant, on a appris que Hubert Félix TFN était gravement malade, donc on va passer les deux morceaux les plus connus de lui, hein. FMR ne fait pas l'apologie de la drogue, donc on va pas dire du bien, mais bon, le morceau s'appelle Les fumeurs, la fille du coupeur de joint. Voilà, il les coupe, donc ça va, tant qu'on les fume pas. Et puis un autre. Après, on va parler peut-être un moment de Bardella, donc les Lambrini Girls, hein, qui ont fait quelque chose de sympa il y a un mois. Voilà. Et puis les étudiants qui se révoltent, Wake Up, alors pas de Rage, mais Wake Up de Brass Against the Machine, hein, qui est du Rage Against the Machine avec des cuivres. Et puis j'aime pour le moment beaucoup, donc ça va être Amil and the Sniffer. Voilà. Ça commence direct par cette chère Amil qui a une pêche phénoménale, qui est passé là où il y avait les Lambrini Girls, la rock en scène, que j'aurais bien aimé voir, mais bon, ce n'a pas été possible. Voilà, c'est parti, à tout à l'heure.

Yeah, bon, mais je me suis fait prendre un peu par le petit blanc, mais c'est pas grave. Donc, oui, à Mill and the Cipher, c'est une pêche phénoménale. Et puis, bon, mais c'est bien engagé aussi, quand même, quoi. Un qui est bien engagé, c'est Monsieur Le Cornu. Hein. Bon, il est toujours engagé dans le même sens, hein, c'est-à-dire aider les riches, quoi. Mais voilà, il a sorti son budget avec ses petits copains. Bon, il dit bien que il sera retravaillé après une élection présidentielle, etc. Mais bon, en tout cas, c'est. C'est le budget que présente ben, le gouvernement en place, c'est-à-dire qui est soutenu par Attal et Philippe, hein, a priori. Donc, ben, voilà, hein, on peut en parler, ça y est, c'est sorti. Donc, ils veulent réduire le déficit public, ils ont dit de, je sais plus combien, 50, 53 milliards d'euros. Donc, ben, oui, il faut taper, hein, il faut taper. Alors on rappelle, hein, l'activité économique est en berne, hein, j'en parlais il y a 15 jours, on a une prévision de croissance à 0,4%, c'est pas beaucoup. Et donc comment s'en sortir? Eh bien, comme d'habitude, hein, quand tu as un marteau, ben, tous les problèmes se limitent à des clous, sont des clous, quoi. Donc quand tu as un gouvernement de droite ou apparenté, ben, les problèmes, quand tu as des déficits, qu'est-ce que tu fais? Non, le chat. Tu tapes, et oui, j'ai un chat. Tu tapes effectivement, ben, sur les dépenses sociales, sur l'État et les collectivités locales, quoi. C'est des vieilles recettes qui vont pas marcher et on ne sait pas si ça va calmer la révolte sociale. Pour rappel, à Castorama, ils font des fourches en promo. Ça peut toujours servir. Sait-on jamais. Voilà, donc on rappelle, hein, on en parlera après, il y a les mouvements de révolte étudiants. Voilà, il y a les universités qui les ont rejoints, c'est inflammable. Le 17 novembre, octobre, pardon, il y a l'appel, un nouvel épisode des Gilets jaunes, mais eux, ils avancent, quoi. Donc, qu'est-ce qu'ils avaient proposé? Ben, bon, ils vont pas, tout va pas être, va pas passer, mais ça donne une image de ce que ben, le gouvernement, futur gouvernement d'un président Attal ou Philippe ferait, voire, je dirais, Glucksmann ou Retailleau. Quand même, il y a peu de chances qu'il y soit, mais sait-on jamais. Donc, ben, suppression de 1250 professeurs, gel des aides personnalisées au logement, les APL, frais d'inscription pour les étudiants non boursiers et non boursières en BTS et en classe prépa. Donc, c'était 178 euros pour les non boursiers et 270, non, 178 euros pour les boursiers et 270 pour les non boursiers. Bon, mais déjà, ça, grâce. Aux manifs étudiantes, ça a sauté. Hein. Donc, comme quoi, la violence, ça sert à rien, effectivement, surtout la violence débile. Mais à des moments, finalement, la violence, ça, enfin, en tout cas, le rapport de force, ça sert à quelque chose. Voilà. Donc, qu'est-ce qu'on peut dire? Bon, bah oui, toujours sur ce budget. Hein. On peut rappeler que le système scolaire français est l'un des plus inégalitaires au sein des pays de l'OCDE et que bon ben, voilà, hein, ils voulaient supprimer des professeurs. Les APL, c'est un peu pour les étudiants aussi. Donc bon, ça fait quand même plaisir. Donc qu'est-ce qu'on peut dire de plus là-dessus? Donc bon, ben, le gouvernement, ben, ils sont paralysés par les chiffres des déficits et de la dette publique. La politique de l'offre qui a été menée depuis 10 ans ne marche pas et donc elle a largement participé à créer ce déficit. Et eux, ben, ils ont les yeux rivés sur les taux d'intérêt, on en parlera après. Et ils ont une formule, on ne peut pas taper les riches, donc voilà. Donc pour rappel, comme j'ai dit, la croissance devrait s'établir à 0,4% du PIB en 2026, en 2025, 0,8, hein, donc ça baisse. En 2026, ils espèrent 1%, et ouais, les gars, donc bon, à un moment, il va falloir sortir de la logique de croissance du PIB, hein, parce que ça ne marche pas. En parallèle, on en reparlera au moment des taux, mais bon, quand même, les taux d'intérêt auxquels la France emprunte à 10 ans sur les marchés financiers, ils ont dépassé les 4,5%. Là, dernièrement, il y a eu des adjudications. Dernièrement, c'était 4,75, quoi. Et la date de la dette, la charge de la dette devrait représenter environ la moitié du déficit public en 2027.
On rappelle quand même que ces taux d'intérêt à 4,75 qui sont assez élevés sont moins que ceux des États-Unis et de la Grande-Bretagne qui sont aux alentours de 5%. Voilà, donc c'est dans tout ce contexte-là qu'ils ont présenté leur projet, donc jeudi, et puis après vendredi, ils ont retiré, ou jeudi direct dans la journée, ils ont retiré les trucs par rapport aux étudiants. Donc l'objectif, c'est de réduire le déficit à 5% en 2027 contre 4,5% en 2026. Voilà. Alors selon eux, ce niveau-là, il ne faut pas le mettre à balle durant le débat parlementaire qui va démarrer d'ici une dizaine de jours, quoi. L'objectif des 5% de déficit public en 2027 doit être un point fixe, un cadre de notre débat. La souveraineté financière de la France en dépend. Ben, taxons les riches, quoi. Voilà, ouais, c'est pas compliqué. On leur a donné plein d'argent. On a donné plein d'argent aux entreprises. Bon, je continue. Voilà, donc bien évidemment, on ne touche pas au ministère de la Défense. Est-ce que mettre de l'argent dans la défense, ça permet de développer le pays? Je ne sais pas, c'est un peu comme une assurance hein, quand tu achètes des tanks. Bon, le problème, c'est que tu n'as qu'une envie, c'est t'en servir. Et puis après, ça ne produit pas beaucoup des tanks. Après, effectivement, dans la situation actuelle, il vaut mieux avoir des tanks à nous plutôt que de compter sur le tank des Américains. Parce que sait-on jamais, peut-être qu'ils vont venir chez nous, mais pas en étant gentils, quoi. Voilà, donc, hors le ministère de la Défense qui hausse de 6,4 milliards d'euros en 2027, tout le reste, ça bouge pas. Donc, il compte réaliser 43 milliards d'euros d'économies en 2027, non 54, hein, parce qu'ils vont aussi ils vont trouver de l'argent quand même. Donc, baisser en priorité, bien évidemment, les dépenses publiques, ça va être mortifère pour l'économie, hein, selon Coquerel, député de la France Insoumise et rapporteur de la Commission des Finances. Il dit qu'un, et je le rejoins, qu'à l'économie est en risque de récession, si vous baissez les dépenses publiques, les prestations sociales et les revenus de pans importants de la population, vous avez un effet négatif sur la consommation intérieure et, in fine, un effet récessif sur l'économie et, in fine, aussi un effet récessif sur les recettes de l'État. Puisque, ben, comme les pauvres ont moins d'argent, ben, ils consomment moins, hein, et quand tu es pauvre, tu places pas ton argent dans des paradis fiscaux, tu achètes des pâtes. Voilà, tu achètes à manger, tu achètes des trucs pour tes gamins, tu t'économises pas en fait. Tu épargnes pas. Mais ça, ils n'ont pas encore compris. Ils donnent de l'argent à des gens qui épargnent. Alors, le terme épargner est peut-être un peu galvaudé, enfin exagéré. C'est surtout des gens qui spéculent parce qu'au bout d'un moment, quand tu as trop d'argent, tu as trop d'argent, quoi. Enfin, on y reviendra après. Voilà, donc, qu'est-ce qu'on peut dire d'autre dans le détail? Donc, 9 milliards d'euros dans les dépenses tendancielles de l'État en 2027, donc le fonctionnement, quoi. Parmi les ministères dont le budget est le plus en recul par rapport à 2026, donc en tenant compte d'une inflation de 1,7% en 2027, quoi. Donc, il y a les ministères du Travail et de l'Emploi, moins 11%. Bah ouais, hein, voilà. Donc c'est la faute aux chômeurs. La cohésion des territoires, moins 1,7%. Ok, c'est bon, comme ça on va être chacun dans notre coin. L'agriculture, moins 6,3%. Bah ouais, on n'a pas eu un été caniculaire. Même maintenant, là, il a plu aujourd'hui et voilà, hein, pour le moment. Mais on a passé quand même un mois de septembre qui était très très sec et les paysans, ça craint. Il faut savoir qu'on sème maintenant des trucs qui vont pour manger, qu'on va récolter plus tard. Et que si on ne sème pas, ben, on ne va pas pouvoir récolter. On sème de l'herbe aussi, pas de la beuh, hein, c'est interdit. Mais de l'herbe que les vaches mangent, vous savez. Et pareil aussi, ça, si ils ne les sèment pas, ben, derrière, les vaches ne vont pas avoir à manger. Ou il va falloir qu'ils achètent du foin, ça leur coûtera plus cher. Et puis les paysans, quand ils vont dans la rue, eux, c'est pas de la violence, c'est normal. C'est de la violence parce qu'ils sont énervés, quoi. Alors que les lycéens, quand ils vont dans la rue et que c'est un peu de la violence, là, c'est pas bien, c'est la faute à LFI. Va m'expliquer pourquoi chez les agriculteurs, c'est pas la faute à LFI ou au Rassemblement national. Bon, peut-être parce qu'ils ont des gros tracteurs, je sais pas. Qui suis-je pour juger, comme dirait l'autre. Donc, qu'est-ce qu'on a d'autre qui prend cher? On a le ministre de la Recherche et de l'Enseignement supérieur, moins 0,2%. Bah oui, la recherche, ça sert à rien. Les nouvelles technologies, on n'a pas besoin de les rechercher. Et pareil, on n'a pas besoin d'argent de gens qui font des études supérieures, hein, puisque voilà, c'est logique. Sport, jeunesse et la vie associative, bah oui, ça crée de la cohésion sociale. Donc, moins 1,7%.
Voilà. L'aide publique et le développement aux pays aux pauvres, moins 10%, mais bon, ça fait longtemps qu'on les coupe, quoi. France 2030, un truc de Macron, ben, il y sera plus, donc il se dit c'est pas grave. Pareil, moins 10%. Bon, ça fait quand même pas mal d'argent, quoi. Donc, globalement, on peut dire que la ligne du gouvernement, elle est résumée par le ministre de l'Action et des Comptes Publics, David Amiel. Le gel est la règle et l'augmentation est l'exception. Pas d'exception, en effet, pour le point d'indice pardon, des fonctionnaires qui, donc, ils ont manifesté. C'était quand même un relatif succès. Qui va donc, le point d'indice des fonctionnaires qui. Ben, leur permet d'avoir des augmentations, qui va être aussi gelée. Donc, comme le rappelle l'INSEE sur le réseau sur X, quoi, entre 2009 et 2023, le salaire net en équivalent temps plein a légèrement diminué en euros constants dans l'ensemble de la fonction publique, moins 0,6%. Il compte aussi appliquer un plan de rigueur de 5,5 milliards aux collectivités locales. Donc, en gros, je t'appelle, gars, et je te dis, bah, écoute, je vais te donner moins d'argent, tu te démerdes. Voilà. Il veut que les collectivités locales, à savoir les régions, les départements, les municipalités, contribuent progressivement à l'effort budgétaire, mais une réduction aussi de la part de la TVA qui revient aux collectivités locales pour leur budget d'investissement et de fonctionnement. Donc voilà, investissement. Hein. Et donc le gros morceau, c'est quand même la Sécu, dont oui, ça sert à rien de soigner les gens. Va bosser, tais-toi et crève. Plus de droits aux arrêts maladie. T'es malade, au bout d'un mois, t'es plus malade, quoi. Donc 12 milliards d'euros. Hein. Ils veulent faire passer le déficit de 21,8 milliards d'euros à 12,7 milliards d'euros. Bon, on rappelle, hein, le déficit, c'est à peine 1% de la Sécu, enfin du budget global de la Sécu. Bon, enfin, voilà. Est-ce qu'il faut de l'argent pour soigner les gens ou est-ce qu'il faut donner de l'argent aux milliardaires pour qu'ils se payent des yachts? Ben, le choix a été fait par eux. Alors, comment ils vont faire arriver à virer, à sucrer 12 milliards, hein, c'est leur objectif. Donc, le gel des allocations familiales, ben oui, c'est les pauvres qui vont ramasser 500 milliards d'euros. Quand tu as des allocs, ben, c'est que tu n'as pas beaucoup d'argent quand même. Une réduction de 600 millions d'euros des dépenses consacrées à l'allocation de rentrée scolaire, ben oui, sur l'école, hein, ça n'a rien. Et c'est pour ça qu'ils sont pas dans la rue. Le revenu, le RSA et l'allocation adulte handicapé ne va, et le minimum vieillesse ne vont pas être touchés. Mais c'est principalement les retraites. Et oui, les retraités, ils ne servent à rien. Donc, c'est les pensions de retraite supérieures à 1 260 euros par mois. Ça concerne 1,4 million de personnes. Non, les retraites inférieures à 1 260 euros par mois, 1,4 million de personnes seront toujours indexées sur l'inflation, mais les autres, ça va être partiellement indexé, quoi. Les retraites entre 1 260 euros et 2 000 euros vont être partiellement indexées, et celles au-dessus ne vont pas du tout être indexées. Bien, bon bah 2 000 euros, t'es riche hein, finalement, selon le gouvernement. Donc arrêtez d'emmerder LFI qui dit que c'est à 4 000 euros que t'es riche, quoi. Pareil, le plafond de l'abattement fiscal de 10% sur les frais professionnels dont bénéficient les retraités va être abaissé de 4 400 euros à 3 000 euros en 2027. Et tout ça permet d'économiser 5 milliards, 5,4 milliards d'euros. Après, bon, mais il y a l'assurance maladie, hein, donc c'est ce que je disais. Les arrêts doivent être limités à un mois. Ils veulent réduire leur niveau d'indemnisation de 2 milliards d'euros. En tout, ça fera 4. Bien évidemment, les gens qui se mettent en arrêt maladie, c'est parce qu'ils sont, comment dire, bah c'est des arrêts abusifs. Hein. Ils sont pas vraiment malades. Et les docteurs, c'est des docteurs de complaisance. Bah, je vous conseille, si vous êtes malade, n'allez pas voir un docteur, allez voir un avocat fiscaliste. Il va vous expliquer comment payer moins d'impôts. Bon, si vous n'en payez pas déjà, c'est comme ça. Mais en tout cas, on n'y touche pas. Côté recettes fiscales, on va quand même y toucher un peu, quoi. 16,5 milliards de hausse d'impôts et de cotisations sociales. Donc, les allègements de cotisations sur les revenus seront réduits de 3,6, 3,1
8, pardon, je me suis enrhumé, 3,8 milliards d'euros. Le gouvernement souhaite aussi augmenter la fiscalité sur les indemnités que reçoit un salarié lorsqu'il quitte son entreprise dans le cadre d'une rupture conventionnelle. Bon. Voilà. Il y en a, ils se gavent bien. Il y en a, c'est juste le SMIC. Enfin, c'est juste les. Ils touchent rien de plus, quoi. Donc, surtout quand tu es petit. Donc là, ils espèrent 800 millions d'euros. Un alourdissement aussi de 800 millions d'euros sur la taxation des exploitants d'autoroutes et d'aéroports. Bon, on rappelle que c'est des monopoles, hein, et que les autoroutes, avant, c'était public. Ça a été privatisé par Villepin, qui a reconnu qu'il avait fait une connerie. Et ils se gavent sur notre gueule. Ils ont une rentabilité, je crois, de l'ordre de. Enfin, à deux chiffres, ça c'est sûr. Au même niveau que le luxe, quoi. Donc, ça va, la mesure consiste à porter de 4,6 à 12,6 le taux de la surtaxe sur les bénéfices des entreprises qui gèrent des concessions d'autoroutes ou les aéroports. Donc, Vinci, tout ça, ils ne vont pas être contents. Il va y avoir un prélèvement exceptionnel de 17 euros, de 17% sur les avoirs en déshérence. Donc là, c'est-à-dire qu'ils piochent là, partout. Hein. Les avoirs en déshérence, c'est-à-dire, bah, en gros, tu as un livret A, tu as un compte bancaire, un contrat d'assurance vie, etc. Et tu meurs, on ne trouve pas tes héritiers. Donc, on les met, c'est la Caisse des dépôts et consignations qui gère ça. Puis au bout d'un moment, ils récupèrent l'argent quand même. Ben là, et poum, ils vont prendre 17%. Ça devrait rapporter 1,4 milliard d'euros. Pas rien. Là, ils vont faire un truc sympa. Ils vont raboter une niche fiscale qui est. Alors, j'ai pas tout compris, hein, mais retenez le principe. C'est ça ne vous concerne pas normalement. Ou alors, je ne comprends pas pourquoi vous écoutez Éphémère. Donc, c'est la niche fiscale qui concerne l'apport cession de titres dans les sociétés holding. Et ça permet de reporter l'imposition sur les plus-values en cas de transmission. Donc c'est très technique, hein, voilà, vous n'avez pas tout compris, mais ça a été une des grandes sources d'optimisation fiscale des ultra-riches. Vous pouvez en parler à votre avocat fiscaliste quand vous irez chercher un arrêt maladie. Il saura plus facilement vous expliquer ça plutôt que de savoir pourquoi vous êtes malade. Et là, par contre, il prendra plus d'argent, lui. Donc en gros, ça a coûté des milliards au fisc, hein, ces dernières années. Donc cette réforme, elle est prévue dans le projet de budget, j'espère que la droite l'enlèvera pas, et ça va générer un demi-milliard d'euros en 2027, et petit à petit, ça va en générer plusieurs milliards par la suite. J'ai pas très bien compris pourquoi plusieurs milliards dans la suite, c'est sans doute un effet d'entraînement. Un qui va pas être content, c'est Saadé, là, l'armateur CMA-CGM qui transporte des conteneurs de merdouille. Donc, il va être mis à contribution à hauteur de 8% de ses bénéfices, parce qu'il a une petite niche fiscale aussi, parce qu'il lui permettait de ne pas s'acquitter d'impôts sur les sociétés quand il réalisait des méga profits. Voilà. Donc, Rodolphe Saadé, ben, c'est la solidarité. Enfin, le pauvre, là, il n'y a plus d'argent. Donc, il a menacé de ne plus enregistrer 40 navires. Il avait prévu de les enregistrer sous pavillon français, mais il a dit non, on va pas faire. Alors, pour rappel, Rodolphe Saadé, sa fortune est estimée à 7,8 milliards d'euros et jusqu'à plusieurs dizaines de milliards du groupe familial. Donc bon, il prendra un peu d'argent, oui, voilà, 800 000 euros. Bon, bref, voilà, mais ça lui fait mal. Vous voyez, quand ils sont les riches, c'est ça, quand on leur prend un peu d'argent, ils n'aiment pas. Je pense quand même qu'il pourra aller s'acheter des pâtes et continuer à aller voir son docteur et son avocat fiscaliste. Ça ne devrait pas lui poser de problème. Surtout que pour l'avocat fiscaliste, c'est géré dans une holding où c'est les frais d'entreprise qui payent tout ça, bien évidemment. Alors, qu'est-ce qu'ils vont continuer à taper? Donc, ils vont prolonger la contribution différentielle de 20% sur les ménages qui ont de très hauts revenus. Ça, c'est pas mal. Ça va rapporter que 600 millions d'euros, quand même. Ça devait rapporter 2 milliards, mais sans doute l'avocat fiscaliste a bossé. La surtaxe à impôt sur les sociétés, sur les grandes entreprises qui réalisent plus de 1,5 milliard d'euros de chiffre d'affaires, ça va être réduit par rapport à 2026. Ça va passer de 7,3 à 5 milliards d'euros, comme quoi, hein, on leur en prend d'un côté, mais on leur rend de l'autre. Hein. Il ne faut pas trop, trop s'inquiéter. Le pacte Dutreil, qui est une des principales niches fiscales pour les ultra-riches, on ne va pas y toucher. Et les super-profits des énergéticiens, Total, hein,
Voilà, en tête, hein, ne vont pas être touchés aussi. Voilà. Donc tout ça devrait quand même pas trop calmer les gens. Hein. Je rappelle, chez Casto et ailleurs, il y a des fourches pas chères. Enfin, moi j'en ai à la maison, je peux prêter aussi. Ça mange pas de peine d'en avoir plusieurs. On rappelle, hein, les familles ont perdu 1 200 € en moyenne. La pauvreté n'a jamais été aussi élevée depuis 30 ans. Voilà, donc 1 200 € en moyenne, ben ça fait 100 balles par mois. Effectivement, quand tu t'appelles Rodolphe Sadé et que tu as 7,8 milliards de dollars, bon, 1 200 €, je pense que tu les vois pas. Et puis surtout, c'est en moyenne, hein, donc les ultra-riches, eux, ils se gavent. Voilà, donc ben j'espère que tout ça vous a un tout petit peu agacé et que vous avez envie de descendre là dans la rue. C'est bien, c'est fait pour ça. On va continuer ben, avec de la musique un peu plus calme. Donc, Hubert Félix et TFN. Et ça s'appelle Les dingues et les paumés. Bon, ben, je pense que c'est le gouvernement qui est un peu dingue et un peu paumé, quoi. C'est parti, elle est magnifique, cette chanson. C'est pas du punk, c'est pas violent, mais elle est belle.

Voilà, les dingues et les paumés. On est un peu les dingues, c'est la finance, et les paumés, ben, c'est nous, quoi. Donc, dans quelques mois, on va dire, on va avoir une élection présidentielle, un peu moins de 6 mois. Et donc, elle va se jouer dans un contexte de pression directe des marchés financiers. Mais derrière le prétendu retour à la réalité, cette menace, elle est principalement politique et vise avant tout à la destruction complète du modèle social, on en a parlé, du modèle social de l'après-guerre. Voilà, les États occidentaux, ils dépendent de la bonne volonté des marchés à refinancer leurs dettes. Cette servitude volontaire place la démocratie libérale dans un état de dépendance permanent. Donc, on en a fait l'expérience. Hein, donc, la semaine dernière, le taux à 10 ans, donc, comme je disais, il y a eu une adjudication la semaine dernière, et le taux auquel c'est parti, c'était 4,75. Mais la dette française, elle est vendue après sur les marchés. Alors, je ne vais pas rentrer dans les détails, mais en fonction au prix à laquelle elle est revendue, ça fait mécaniquement augmenter le taux. En gros, la dette française, quand ils émettent 100, ils disent ben donc on va rendre 104,75 quoi. Mais après, si quelqu'un la revend à 106 par exemple, eh ben, il va toujours toucher ses 104,75. Donc on dit que la dette française, ben, là, elle devient négative, hein, en fait, hein, le taux, puisque tu achètes un truc 106, que tu vas récupérer 104. Voilà. Bon, ben, là, ça se passe dans l'autre sens. Et donc, ben, la dette, le taux de dette française à 10 ans, est passé au-dessus de 4,8 à 4,95, approchant donc des niveaux qu'on n'avait pas vus depuis avril 2008, quoi. Donc, comme j'ai dit plusieurs fois, cette pression s'inscrit dans un cadre général de hausse des taux, aux États-Unis en particulier, qui s'explique donc par la concurrence entre les États et le financement des projets d'intelligence artificielle, quoi. Mais le cas français est très particulier dans ce mouvement de délestage de la dette publique. Les investisseurs exercent une pression particulière. Le taux à 10 ans de la France est désormais le plus élevé de la zone euro et l'écart de taux, qu'on appelle le spread, avec l'Allemagne a bondi à 1,2%. Voilà, c'est du jamais vu depuis l'été 2012, au moment de la crise de la dette européenne. Donc on se rapproche de ce truc-là doucement. Bon, on rappelle, hein, il y a plein de problèmes de dette, les private equity, tout ça, et les marchés financiers vont sans doute faire retomber sur la dette publique, parce que c'est ce qui les arrange, parce que sinon il faudrait qu'ils se remettent en cause eux, quoi. Donc cette pression n'est quand même pas anodine. Bon, le budget de la France a été très très mal géré par le gouvernement Macron, hein, l'offre, ça n'a pas marché. C'est un désastre économique. Donc, loin d'augmenter les recettes fiscales, les baisses d'impôts et les subventions diverses ont affaibli l'activité et donc ces mêmes recettes. Oui. Donc, le message des marchés financiers aux électeurs, il est clair, hein. Le prochain président de la République devra se soumettre ou faire face à un choc financier de grande ampleur. Bon. Je vous rassure, ils sont tous prêts à se soumettre, sauf un qui s'appelle Mélenchon. Voilà. Donc vous savez ce que vous voulez faire. Si vous voulez vous faire sodomiser par les marchés financiers ou si vous ne voulez pas, quoi, à un moment, il faut assumer. Pour le moment, ce qu'on peut dire, c'est que la faillite, c'est celle de la politique de l'offre de Macron, hein. Ça tombe bien. Elle est fort impopulaire et pourtant elle est désavouée par l'électorat, enfin dans les sondages, hein, tout ça. Il y a de fortes chances qu'elle soit désavouée par l'électorat lors du prochain scrutin présidentiel, puisque les gens qui vont voter RN, ils pensent que c'est contre ça. Ils vont se faire avoir, mais c'est pas grave. Enfin, c'est pas grave, c'est comme ça. Voilà. Et donc, c'est quand même un paradoxe, hein, de cette hausse des taux. Elle sanctionne davantage tout changement potentiel de politique autre que celle qui a amené le pays à ses difficultés financières. En gros, ils nous disent ce que vous avez fait, ça marche pas, mais on ne veut pas que vous changiez, que vous continuiez, voire que vous alliez plus loin, quoi.
En réalité, hein, les marchés financiers ne sont pas les gardiens de la réalité ou alors de leur réalité. L'herbe bleue ou le monde de oui-oui, quoi. C'est avant tout les gardiens de l'ordre du, les gardiens de l'ordre du capital, c'est-à-dire du pouvoir de ce dernier sur la société.

appelle un déni de démocratie, mais eux, ils appellent le principe de réalité. Ben oui, c'est comme ça que ça se passe. Faut savoir qu'on leur a donné les mains, on leur a donné les bracelets pour nous mettre les menottes à ces enculés de leur mère. Désolé pour leur maman. Voilà, donc ce principe de réalité, comme j'ai déjà dit, c'est juste un principe de domination. L'enjeu ici, il est simple, assurer la mise sous tutelle de l'État par le capital. Voilà. On rappelle, hein, dans le contexte français, le capitalisme d'État est une nécessité, tant le soutien public direct ou indirect, je l'ai déjà dit dans plusieurs émissions, il est nécessaire au taux de profit de secteurs majeurs de l'économie. Mais ces défenses ne favorisent ni la croissance ni la consommation. Donc là, ça commence à devenir compliqué. Elles finissent dans les poches d'actionnaires, ce que je disais, qui préfèrent investir sur les marchés financiers, ça rapporte plus. Voilà. Et après, c'est ces mêmes investisseurs qui font en retour chanter les chats, l'État lui disant ben, baisse tes dépenses et baisse tes impôts. Hein, bon, voilà. C'est un cercle vicieux. Ils n'agissent pas simplement pour appeler une situation financière intenable. Hein. Si un gouvernement, par exemple, décidait de relever les recettes fiscales par une taxation sur l'épargne ou sur les revenus du capital, leur réaction serait négative. Donc, ce n'est pas uniquement une situation financière. Moi, je rêve que les marchés ne bougent pas si on applique la taxe Zuckerman. Mais bon, je ne crois pas trop. Il faudra lutter. Ça s'appelle le rapport de force. En réalité, ce qu'ils exigent, les marchés, pour daigner enlever leur pression, c'est une destruction de l'État social, ce dont j'ai parlé juste avant la musique, quoi. Et ça permettrait de financer de nouvelles baisses d'impôts sur le capital, de privatiser une partie des prestations sociales. Ben ouais, si. Si t'es plus remboursé par la Sécu, bah, tu vas prendre des assurances privées, etc., etc. Et donc, ça leur permettra d'avoir des rentes parce que ces assurances privées, eux, ils se gavent dessus. Ce projet politique très clair est par ailleurs le seul capable d'unifier le capital, puisque tu as deux types de capital. Hein, celui qui dépend de l'État conserve ses aides et la finance continuait à se gaver de flux de capitaux constants. Et c'est le capital. Voilà, il y a le capital, entre guillemets, productif qui marche grâce aux aides de l'État ou commandes de l'État, les routes, les infrastructures, les armes, etc. Et puis, bah après, il y a la dette, hein, qui, voilà. Alors bon, moi je suis pas complotiste, hein, c'est pas vraiment un complot au sens où ils se sont réunis en bouffant pour décider de tout ça. C'est dans le contexte actuel, c'est juste la logique de la recherche de l'intérêt individuel qui permet cette logique de solidarité de classe interne aux capitalistes. C'était Karl Marx qui le disait dans son livre 3 du Capital. Tout en se comportant en faux frères lorsqu'ils se font concurrence, les capitalistes forment de fait une alliance imposée par le fonctionnement même du système face au monde du travail. Voilà. L'existence du récit qui fait de la France le mauvais élève de l'Europe en raison de ses dépenses sociales et de son système de retraite est l'instrument de cette solidarité de classe. On rappelle que dans d'autres pays où il y a moins de dépenses sociales et les retraites sont pas les mêmes et les gens sont moins bien, ou ils sont obligés de passer par le privé, ce qui fait qu'au final, si tu rajoutes ces dépenses-là qui sont dans le cadre du privé, ça dépasse notre niveau à nous, et le résultat est moins bon pour les usagers, pour nous, quoi, mais pas pour ceux qui investissent. Donc, vous comprenez ce qu'ils veulent faire, quoi. Donc, peu importe que les déficits et les comptes sociaux soient qu'une goutte d'eau dans le déficit global, ou que ces services publics soient déjà dans les grands sacrifiés des choix budgétaires des années précédentes, ce récit est trop parfait pour ne pas être répété sans cesse, quoi, sur CNews, TF1, enfin tous les médias mainstream qui appartiennent à ces ultra-riches. Et c'est pour ça que ce récit est validé par le gouvernement de Le Cornu. Donc, il a publié sur X un truc, alors c'est fabuleux, par rapport à la hausse des taux. Il a dit « Le réel nous rattrape » et il a rajouté « Nous serons à la disposition de chacun pour construire les compromis nécessaires et aboutir. » Là, tu peux te dire que c'est. Tu peux écouter, comprendre ce message de deux manières différentes. Dans un cas, il dit, on va être au niveau politique, hein, nous serons à la disposition de tous les partis pour construire les compromis nécessaires, donc le RN, la droite, le PS, pour trouver des solutions pour avancer, pour rester sous ces trucs des 5% et continuer à donner de l'argent aux riches et à taper sur les pauvres d'une manière ou d'une autre. Bon, le RN, il ne voudra pas trop le montrer, mais quand même.

Et l'autre message, ben, en gros, là, qu'est-ce qu'il dit? Nous serons à la disposition, ben, de chacun, donc oui, des financiers, pour construire les compromis nécessaires et aboutir, ben, aboutir aux objectifs des financiers, quoi. Voilà, moi je le comprends comme ça. Donc le but, c'est pas seulement d'imposer l'austérité comme dans les années 2010, mais bien de modifier structurellement le modèle social français. Ce qui se joue ici, c'est l'inéluctabilité du scénario. Voilà, le rêve des capitalismes depuis la fin de la Seconde Guerre mondiale, à savoir la destruction du programme du CNR, les jours heureux. Voilà, le projet derrière la hausse des taux est donc celui d'un État entièrement consacré au renforcement de la rentabilité du capital, délesté de toute fonction sociale et dont les fonctions régaliennes seront limitées au maintien le plus violent possible de l'ordre, à la dépense militaire et au soutien idéologique du nouveau régime. Bon, ben, les étudiants, il y en a un qui a perdu son œil déjà. Donc, le maintien le plus violent possible de l'ordre, ben oui, pour que les gens aient peur et qu'ils n'osent pas sortir dans la rue. C'est un régime idéal pour le capital, hein. On a fêté c'était en 73, hein, Pinochet, le 11 septembre. Donc c'est un régime idéal pour le capital, celui qui organise le déni des crises sociales et écologiques et qui pousse aux gens à chacun penser pour sa gueule, quoi. On comprend donc que l'extrême droite ne saurait être incompatible avec un tel projet. La hausse des taux sera l'argument idéal pour un futur gouvernement d'extrême droite pour imposer l'abandon de prétentions sociales. On ne peut pas. Les taux augmentent. Voilà. Et parce qu'on sait très bien que ces soi-disant mesures prétention sociale, c'est un paravent pour attirer une partie de l'électorat populaire qui, excusez-moi, réfléchit pas trop des fois. Voilà. Et qui aime bien les solutions simples parce que ça ne les remet pas en cause. Et oui, le réchauffement climatique, c'est la faute aux Arabes. Tout est la faute aux pauvres, aux Arabes, aux étrangers, etc. Et on ne touche pas aux riches, c'est l'éloge de la servitude volontaire, quoi. Dès lors, le vrai défi qui se pose pour le camp qui entend défendre les intérêts du monde du travail, c'est bah, de lutter contre ça. Si la hausse des taux n'est pas le fruit d'une réalité qui s'impose à tous, mais bien un projet politique dérivé de la lutte des classes qui vise à tordre le bras du choix démocratique, il est essentiel de se préparer, de préparer le pays à un rapport de force qui pourrait être un peu violent, oui. Si Mélenchon est élu, il va falloir descendre dans la rue pour imposer aux banques et pour montrer qu'il n'est pas seul et pour imposer aux banques et aux grands décideurs non démocratiques les choix qui permettront de rétablir l'état de la France et faire que la majorité des gens, la plupart des gens, aient une vie digne. Bon, cela suppose bien sûr de penser à des alternatives techniques de financement, mais c'est donc pour le financement de la dette, hein, donc il y a le circuit du Trésor, il y a mobiliser les grandes entreprises françaises en leur disant bah, c'est comme ça s'est fait déjà il y a 40, 50 ans. Ça impose de taxer peut-être un peu plus les riches et de leur dire c'est comme ça aussi. Voilà. Mais ces alternatives techniques, c'est des alternatives techniques, ça se trouvera. Mais l'idée, c'est surtout de convaincre et de préparer l'opinion à l'idée que la défense d'une alternative écologique, parce qu'on n'a pas parlé d'écologie et sociale, passe un conflit ouvert avec le capital. Ils veulent se gaver sur notre gueule, ils n'en ont rien à foutre de nous. Et que sans détermination et mobilisation du corps social, le combat est perdu d'avance. Voilà, l'État est désormais menacé d'être vendu à celui qui offrira le plus à la puissance dominante de la société. La résistance à ce chantage ne passera cependant pas cette fois par un sauveur suprême, hein, on n'a pas de Gaulle sous la main, mais par un et puis c'est pas intéressant. C'est bon. Ni Dieu ni maître, mais donc par un refus global de la société désireuse de devenir enfin libre. Voilà. Ben on va passer un petit morceau de Rage Against the Machine là-dessus. Ça s'appelle Wake Up et c'est par Brass Against the Machine. C'est parti.

Voilà, donc Wake Up par Brass Against the Machine avec Sophia Ituria, un truc comme ça. Bref, mais Wake Up, c'est pour les lycéens. Hein, donc, le mouvement de blocage des lycées a pris un peu d'ampleur. Bon, la violence, effectivement. Les filles, bien évidemment. Enfin, ça, vous avez vu ça sur les médias. Bon, je sais pas. Est-ce que c'est la faute à LFI s'il n'y a pas assez de profs? Est-ce que c'est la faute à LFI si dans certaines classes ils se pèlent les couilles l'hiver, ils ont trop chaud l'été? Est-ce que c'est la faute à LFI si il n'y a pas assez de profs, comme on disait? Si les locaux sont vétustes? Non, je pense pas. Bon, après, c'est juste qu'il y a des élus, ça rejoint un peu ce qu'ils pensent. Donc, ils soutiennent et puis en même temps, ils défendent aussi, hein, puisque bon. Bali Bayamoko, là, on l'a accusé d'avoir foutu le feu. En fait, quand tu regardes la vidéo, tu vois qu'il essaie d'éviter tout ça. Enfin, bon, bref. Voilà, donc, et les lycéens qui se font bien taper dessus, mais je l'ai dit, hein, la violence, il faut qu'ils se taisent, il faut les apprendre jeunes à fermer leur bouche. On rappelle quand même que en général, l'État n'aime pas trop taper sur les lycéens et les universités, enfin, les étudiants, parce que les parents derrière n'aiment pas et les parents votent. Mais bon, là, la situation est quand même très, très compliquée, puisque enfin, la situation à la rentrée est très, très inflammable, hein, quand même, on va dire, dans tous les domaines. Hein. Dans le privé, on ne va pas avoir d'augmentation, on n'a pas d'argent. Dans le public, pareil, ça va être la guerre, le prix du pétrole. Je n'ai pas parlé de Trump et de l'Iran aujourd'hui. Donc, voilà, donc ils essayent de couper le mouvement dans l'œuf, quoi, enfin, la racine. Voilà, donc les lycéens, demain. Il y a un autre mouvement. Bon, là, au moins où j'habite, ils ont fermé des lycées déjà. Comme ça, au moins, les internes ne vont pas venir et ils ont une petite chance que ça bouge un peu moins. Bon, voilà. Hein. Si vous avez des enfants, demandez-leur d'y aller. Faire un peu gaffe quand même. Pas envie qu'ils perdent un œil. Mais bon, voilà, il faut y aller. Et puis surtout, rappelez que peut-être que le mouvement, là, il peut faire une petite pause. Hein, pourquoi pas? Mais bon, dans 6 mois, justement, il y a des élections. Et peut-être qu'à un moment, les jeunes là, qui vont pas avoir 18 ans en mars, en mai, en avril, mai, quoi, mais qui auront 18 ans un an après, 6 mois après, peut-être qu'à un moment, ça serait bien qu'ils puissent s'exprimer pour dire, là, ce que vous allez faire, là, le vote va engager notre avenir. Et nous, notre avenir, on le veut dans une certaine direction, quoi. Donc, ils ont pas le droit de voter, mais ils ont le droit de s'exprimer. Donc, qui foutent un peu la pression, je sais pas, mars, avril, là, quand il fait beau, qu'on en profite un peu à sortir dans la rue, hein, ne l'oublions pas, hein, la révolte est une fête et la fête est une révolte. Hein. Hommage à mes amis des Free Party. Voilà, il me reste 28 minutes, 28 secondes. Bardella, c'est un con, on le savait. Les socialistes, bon, tant pis. Et puis voilà, donc l'émission se termine. Je passerai pas les Lambrini Girls, c'est pas grave. Je vous dis à dans 15 jours. D'ici là, portez-vous bien, tenez-vous très très mal. Ne lâchez rien et puis portez-vous bien et puis écoutez toujours éphémère. Je suis en train un peu de meubler, il me reste quelques secondes. Voilà, ciao!

Aujourd'hui dans Country Mate, on va commencer par du yodel, ouais. Suivons ensuite deux morceaux bien revendicatifs, comme quoi dans la country, il n'y a pas que des MAGA et des extrêmes droites. Et du QBNI. Et la deuxième partie de l'émission sera, eh bien, ce que je vous annonçais la semaine dernière dans l'émission spéciale Virginie. Eh bien, on ira faire un tour du côté de l'ouest de la Virginie et on ira dans la vallée de Shenandoah.

Yod, pour commencer avec un français, Mathéo Langlois, dont l'album vient de sortir et dont un des morceaux est tout simplement titré Yodel.

C'était Cannonball Yodel de Gene Silvers, sorti en 78. Gene Silvers, qui pourtant n'est pas du coin de là où on chante le yodel, lui qui vient de Californie. À présent, deux morceaux bien revendicatifs, en particulier le premier, celui qui va suivre, de Collide. Collide, c'est un duo composé de Catherine Messina-Pagic et de Daniel Ogden, qui a sorti un mini-album, il y a quand même 8 morceaux, qui s'appelle American Circus. C'est sorti en août 2026 et le titre c'est We Will Stand In Your Way. C'est vraiment d'actualité.

David Scott Wheeler avec Everything That Jesus Wouldn't Do. Il est originaire du Maryland et son album s'appelle A Songs of Hope and Resistance, sorti en juin dernier. On va passer maintenant une petite sélection, quatre morceaux avec des voix féminines. Je commence par un single qui vient de sortir de Bray Carter, Weed Whacker.

Look what the trailer park drug in, c'était Brother Slade, un couple également, garçon-fille, extrait de l'album No Relation, sorti en 2010, et ils sont originaires du Kentucky. À présent, deux morceaux du même album, c'est l'album qui s'appelle Williams Branch is Hard to Find, de Carla Gover and Friends, sorti ce mois-ci, d'ailleurs peut-être qu'il n'est pas encore sorti dans le public, ça, question de jour, et ça parle du Kentucky. Et Carla Gover, donc une chanteuse également instrumentiste, a décidé de réunir sur cet album eh bien, des participations féminines dans le monde de la country, que ce soit des chanteuses ou des instrumentistes. Chacune eh bien, va interpréter un morceau et ça parle souvent surtout du Kentucky dont sont originaires toutes ces jeunes ou vieilles dames. Carla Gover, tout d'abord, avec Moonshiner's Daughter, suivi de Ella Webster, Queen of the Kitchen, King of the Road. Tout de suite, Carla Gover.

0: Elle a tout dit dans ce morceau, Ella Webster, Queen of the Kitchen, King of the Road, la femme dans la cuisine, et le mec est le roi de la route, c'est un chauffeur routier bien entendu. Ça termine cette première partie d'émission, passons à Shenandoah, cette vallée qui est également bien due au nom de la rivière Shenandoah qui la traverse, c'est situé à l'ouest de la Virginie, donc avec même une petite partie qui fait partie de la Virginie occidentale. Alors bordée à l'est par les Blue Ridge Mountains, donc les Appalaches, et à l'ouest par le plateau d'Allegheny. Shenandoah est un mot amérindien qui signifie la belle fille des étoiles. Elle a été colonisée dans les années 1730 par les Allemands et puis par les Irlandais, donc on comprend un peu mieux pourquoi le yodel que vous avez écouté et qui est une des caractéristiques de la country music, eh bien, a fait son apparition dans la country music. C'était bien entendu amené par les Allemands. C'est une région qui est en majeure partie agricole et aussi un petit peu viticole. Voilà pour la Shenandoah. À présent, eh bien, il va y avoir une suite de morceaux avec Shenandoah et en particulier le Shenandoah Breakdown, dont vous avez écouté quatre versions différentes. Alors, dans la country, quand un morceau est, se termine par breakdown, ça veut dire généralement à 95% des cas que c'est un morceau instrumental dans lequel eh bien, les instrumentistes ont la part belle, font preuve de dextérité, de virtuosité, et ça permet au chanteur ou à la chanteuse d'aller boire un coup. La première version de Shenandoah Breakdown, c'est celle de Doyle Lawson and Quicksilver.
1: Let's play the Shenandoah Breakdown.

Et une deuxième version de Breakdown de Shenandoah, c'est celle de Wyatt Rice. À présent, encore un morceau qui s'appelle Shenandoah, ce n'est pas un breakdown, c'est Lee Hunter and the Gatherer.

Ça, c'était la version du breakdown de Cody Kilby. Dear Maribella and the Pickkickers, elles le font également à moi.

0: That's a little waltz there written about our old home state of Virginia. Hope you folks enjoyed it. One called the Shenandoah Waltz.
1: Voilà, c'était Stanley Brothers, la petite vieillerie, la Shenandoah Waltz, les Stanley Brothers, Ralph et Carter Stanley. Encore un petit breakdown. Allez, là, il s'agit de celui de Todd Taylor, c'est un mec un petit peu spécial dans le country. C'est un virtuose du banjo. Et sur scène, eh bien, il est tout cuir habillé. Il a quand même le chapeau de cow-boy. Et il joue plutôt comme un mec qui ferait du métal. Voilà, vous voyez un petit peu le style. Mais en tout cas, ça joue très très bien.

vous avez prévenu, il tricote grave, le père Totello. Cette émission est pratiquement complètement terminée. Il reste un petit morceau que je fasse après vous avoir dit au revoir. Je ne vous donne pas rendez-vous à la semaine prochaine car je serai en vacances. Et je vous retrouve dans une quinzaine de jours, toujours sur Radio Éphémère 89.1 MHz. Et également sur le DAB+, canal 7C. Et d'ici là, passez une excellente semaine et un très bon week-end prochain. Maintenant, c'est les Appalachian Express qui terminent avec un morceau a cappella, Shenandoah. Ciao.

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0: Cette semaine, Solenoid remet le monde dans le mixeur. 8 escales, 8 territoires sonores, 55 minutes pour perdre quelques repères et avec un peu de chance, ne surtout pas les retrouver. De l'Italie aux Pays-Bas, de Vienne à la Norvège, de la Belgique à San Francisco, avant quelques détours par l'Espagne et Berlin, cette Blender Session 75 s'offre une géographie à sa façon, pas vraiment académique, légèrement cabossée et totalement allergique aux frontières musicales. Ici, les styles ont pris l'habitude de sortir sans autorisation. Le jazz peut croiser l'électronique au détour d'un chemin, le dub poussé dans un décor improbable et l'ambiante décider soudainement qu'elle n'a aucune envie de rester tranquille. Bref, si vous cherchiez une émission bien rangée, vous avez encore quelques secondes pour changer de fréquence. Notre première escale nous conduit en Italie en compagnie d'un guitariste et compositeur qui semble avoir remplacé la boussole par l'instinct. Son nouvel album ressemble à une collection de paysages aperçus depuis une route secondaire. Souvenirs, lieux réels, visions floues, lumière du soir et chemin dont personne n'a vraiment pensé à dessiner la carte. Au centre du décor, une petite cabane rouge et blanche posée au milieu de presque rien. Un refuge, un poste d'observation ou simplement l'endroit idéal pour disparaître quelques minutes du vacarme général. Avec Giacomo Zanus, la guitare ne cherche pas spécialement à montrer ses muscles, elle raconte, suggère, bifurque, se tait au bon moment. Autour d'elle circule jazz contemporain, folk, post-rock, électronique et quelques vapeurs de bande-son imaginaire. Son disque porte d'ailleurs un titre qui pourrait presque servir de devise à Solenoid, un titre qui dit en gros « mieux vaut partir volontairement de travers que finir accidentellement dans le décor ». On ouvrira donc cette Blender Session avec une pièce de cet album, une porte d'entrée vers une musique où voyager ne consiste pas forcément à changer de pays, mais simplement à déplacer son point d'écoute. Et pour la suite, disons seulement que la machine ne va pas franchement ralentir. Blender Session 75, 8 escales, aucune ligne droite et une seule consigne, laissez les oreilles conduire.
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N'ayez crainte. Venez, allons-y. Les images sont personnelles à chacun. Je suis là pour vous expliquer comment utiliser cet espace. Écoutez-moi, laissez venir les images. Baissez la tête et ce sera immédiat. Respirez doucement. Une fois dans les images, vous ne sentirez plus du tout votre corps

d'entendre Michel Banabila avec Slipped Away. Et pour le compositeur néerlandais, il y avait cette fois une petite révolution domestique. Prendre le micro et chanter lui-même. Après plus de 40 ans à triturer son, texture, échantillons et paysages électroniques, Banabila a donc décidé d'ajouter un nouvel instrument à son laboratoire, sa propre voix. Parole sur la perte, l'absence, l'enfance ou l'éco-anxiété, vocodeur, traitement en tout genre et syllabes inventées, bref, chez lui, même une chanson ne sort jamais tout à fait habillée normalement. Et puisque la Blender Session aime beaucoup changer de peau sans prévenir, direction Vienne. Là-bas, Clémence Pausch a justement baptisé son projet House of Skin, un nom qui tombe plutôt bien puisque son premier album semble doté d'un épiderme sonore en perpétuelle mutation. Des prises acoustiques deviennent numériques, les voix se liquéfient, le dub se met à marcher de travers et même les accidents techniques finissent parfois par obtenir un rôle principal. Ici, la musique ne tient pas en place. Elle pousse, elle plie et elle transpire. Et si vous voulez prolonger l'expérience, retrouver les disques, les histoires et les petits détails cachés derrière cette Blender Session, nos chroniques sont disponibles sur soenopole.com. Pour l'instant, inutile de toucher à quoi que ce soit.

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Nous venons de traverser l'un des derniers laboratoires cabossés de Christophe Bayot-O'Farrell depuis la Belgique. Une musique qui ne cherche pas tellement à réparer les fissures, elle préfère y brancher des câbles électroniques accidentés, matières acousmatiques, basses nerveuses, fantômes gothiques et quelques étincelles de survie. Ici, le désordre n'est pas un problème à résoudre, c'est presque le mode d'emploi. Et puisque après l'orage, Solenoid aime parfois ouvrir les fenêtres, on change maintenant radicalement d'air. Direction la Norvège avec Mariam Wallentin et le Vestnorsk Jazz Ensemble. Leur album Spring Flood est né d'un fleuve, d'un printemps balois, de quelques pages griffonnées et de répétitions qui ont finalement décidé de devenir un disque. Ici, pas de démonstration musculaire, la musique respire, pousse, déborde doucement. Cordes, harpes, cuivres, percussions et voix avancent comme une crue qui aurait décidé de prendre son temps. Et au centre, Mariam Wallentin, une voix qui ne survole pas l'ensemble, mais plonge dedans, s'y frotte, s'y dissout et puis remonte ailleurs. On va découvrir le morceau titre Spring Flood, une petite crue de moins de 2 minutes. Et comme toujours, toutes nos chroniques sont à retrouver sur soenopole.com.

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0: Vous êtes toujours à l'écoute de notre Blender Session 75 et nous venons de quitter Diagonals, le projet de l'américain Nick Daly. Une pop qui préfère manifestement les diagonales aux autoroutes, les satellites aux panneaux indicateurs et les interférences aux itinéraires trop propres. Avec Nick Daly et ses complices, les mélodies prennent le métro, rate volontairement quelques correspondances et finissent parfois en orbite. Bref, le blender tournait déjà vite. Et maintenant, changement de rayon, on abandonne les constellations pour les bananes. Oui, les bananes. Direction les Canaries, où Lagos a installé son studio au beau milieu d'une bananeraie. Autant dire qu'ici, l'acoustique dépend aussi de l'humidité, de la chaleur et visiblement de ce qu'on a mangé ou bu avant d'appuyer sur la touche enregistrement. Pendant plusieurs années, le groupe a laissé fermenter ses improvisations. Cyber Exotica, dub cabossé, rythmique polyglotte, électronique tropicale et cosmicheux légèrement avarié. Lagos ne mixe pas vraiment les styles, il les laisse mûrir beaucoup trop longtemps au soleil. Nous allons en récolter maintenant un morceau.
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Et c'est avec Acque 2 Picciotto que nous refermons cette Blender Session 75. Daniel de Picciotto et Alexander Acque viennent de nous laisser dans Lichtung, une clairière berlinoise, pas vraiment le petit coin bucolique avec nappe à carreaux et panier de pique-nique, plutôt un espace ouvert au milieu du vacarme. Après 14 années de nomadisme, le duo a posé ses valises en périphérie de Berlin et a transformé ce nouveau point fixe en matière sonore. Basse tellurique, piano revenu de voyage, vielle à roue, électronique charpentée et langue allemande, chez Acque 2 Picciotto, même l'idée de rentrer chez soi garde quelques vibrations sismiques. Lichtung, c'est donc une clairière, l'endroit où les arbres s'écartent juste assez pour laisser passer un peu de lumière. Et finalement, c'est une assez bonne sortie de secours pour notre blender. Parce qu'en 55 minutes, nous aurons tout de même réussi à mélanger des planètes, une bananeraie, quelques fantômes électroniques, des crues printanières, des voix trafiquées, du jazz de traverse et plusieurs objets sonores non identifiés. Le bol du mixeur a survécu. C'est déjà une excellente nouvelle. Si quelques disques vous ont donné envie de prolonger l'expérience, les chroniques sont à retrouver sur soenopole.com. Quant à nous, on va couper le moteur avant qu'il ne réclame un arrêt maladie. C'était Soenoid Blender Session 75. Merci d'avoir voyagé sans demander la recette.

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0: Ah bah alors oui, j'aime bien.

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Salut à tous, salut à toutes et bienvenue dans To Beatles or Not To Be, une émission sur les Beatles, mais sans les Beatles. On est ensemble pour écouter les Beatles autrement, en explorant l'univers étendu des quatre fantastiques de Liverpool.

Doc Robert ici au platine, je suis ravi de vous retrouver pour ce nouveau numéro, j'espère que ça va bien pour vous, en tout cas moi ça va, je me sens bien, I feel fine comme diraient les Beatles et comme le chante ici Rick Harris.

Les bonnes ondes de Rick Harris avec cette superbe reprise. Rick Harris, c'est un musicien pas du tout connu qui est né et a grandi en Alabama. Il s'est visiblement installé en Suisse et a sorti un très bon album en 2011. This is the beginning, c'est de l'Americana. Si vous appréciez ce genre, je vous le recommande chaudement. Vous êtes bien dans Two Beatles or Not To Be. Je vous rappelle le principe de l'émission, redécouvrir les Beatles sans rien écouter ou presque de leur discographie officielle. Et pour commencer aujourd'hui, je vous propose une petite série de premières fois. Le morceau I Feel Fine qu'on vient d'entendre rentre dans cette catégorie puisque c'est cet enregistrement sorti par les Beatles en 1964 qui est considéré comme étant le premier de l'histoire du rock à comporter intentionnellement un effet Larsen. C'est un hasard de studio qui est à l'origine de cette innovation. Paul joue un « la » avec sa basse. Il se trouve que John approche au même moment sa guitare de l'ampli de son collègue. La guitare en question récupère le signal de la basse et le studio s'emplit d'un son distordu et incontrôlable. Les Beatles, émerveillés, ouvrent grand les yeux et, tels quatre gamins surexcités, s'empressent de demander au grand Manitou George Martin « C'était quoi ça, du vaudou ?» Non, un Larsen. Et on peut le garder sur l'enregistrement ? J'imagine que oui, il suffit de le découper et de le coller au début. C'est ainsi que I Feel Fine s'ouvre avec ce son percussif, électrique et nouveau de 5 secondes. Aujourd'hui, ça ne nous semble pas extraordinaire, mais à l'époque, c'est inédit.

Une autre première fois pour continuer sur notre lancée, la première fois que les Britanniques entendent les Beatles à la radio. Ça se passe début 1962, alors que le groupe a une solide communauté de fans à Liverpool, mais est inconnu au-delà et n'a pas encore de contrat avec une maison de disques. En janvier de cette année-là, Brian Epstein, fraîchement désigné manager du groupe, dépense toute son énergie pour faire décoller ses petits protégés. Il cherche bien sûr à les faire signer par un label, et en parallèle, il candidate aussi pour un passage à la BBC. En tant que service public, la British Broadcasting Corporation offre la possibilité pour tout comédien ou musicien un minimum sérieux de bénéficier d'une audition gratuite en vue d'une éventuelle diffusion. La BBC est d'accord pour recevoir les Beatles, ce sera dans le centre régional qui s'occupe de ce service à Manchester. L'audition a lieu le 8 février, alors que le groupe vient juste d'apprendre que la maison de disques Decca, chez qui il avait candidaté un mois plus tôt, l'a rejeté. C'est un gros coup dur, mais cette opportunité pour la BBC le rebooste. Les Beatles se rendent au Playhouse Theatre. Ils sont reçus par le producteur radio Peter Pilbeam, 33 ans, à qui ils jouent 4 morceaux. L'audition est un succès, le représentant de la BBC notant sur sa fiche que ce groupe sort de l'ordinaire. 48 heures plus tard, une date est convenue pour l'enregistrement définitif. John, Paul, George et Pete Best, encore batteur à cette époque, joueront devant un public au même endroit le 7 mars 1962 pour une diffusion en différé. Le jour J, 250 jeunes gens qui ont obtenu les tickets gratuits s'installent dans le public. Le concert débute à 20h avec les Fab Four, super contents d'être là, et 3 autres ensembles. Les garçons de Liverpool jouent 4 morceaux. Hello Little Girl, un original qui ne sera finalement pas gardé, et 3 reprises, Memphis Tennessee de Chuck Berry, Dream Baby de Roy Orbison et Please Mr. Postman des Marvelettes. Un choix qui démontre que les Beatles sont de réels mélomanes qui ont un temps d'avance. En effet, la BBC ne diffuse quasiment pas de rhythm and blues à cette époque, l'interprétation de Memphis Tennessee apporte donc de la nouveauté à l'antenne. Et de même, avec la reprise de Please Mr. Postman, c'est la première fois qu'une production de la maison de disques Tamla, liée à la Motown, est diffusée sur cette radio. Les Beatles apportent le son Motown aux auditeurs de la BBC. Quant à Dream Baby, c'est une nouveauté toute fraîche, pour ainsi dire inconnue du grand public, mais les Fab Four, toujours à l'affût des bonnes dernières sorties à reprendre avant tout le monde sur scène, sont déjà à l'aise avec ce titre. On écoute d'abord la version originale de Dream Baby par Roy Orbison.

0: Dream Baby que les Beatles reprennent lors de leur premier passage sur la BBC. C'est Paul McCartney qui se charge de chanter ce morceau. L'animateur le présente en introduction, comme on l'entend sur cette archive, dont la qualité n'est pas très bonne, mais qui a une valeur historique.
1: Number Dream Baby, which seems to be doing very well for Roy Orbison in the American charts, with Paul McCartney on vocal lead, it's the Beatles!

La toute première prestation des Beatles pour la BBC. Le public, qui ne les connaît pas, est séduit par le groupe en l'espace de ces quatre morceaux et les acclame. Quand le concert est diffusé le lendemain, dans l'émission hebdomadaire Here We Go du jeudi à 17h, les quatre de Liverpool ont bien sûr les oreilles rivées au poste FM. Ils sautent de joie dans le salon de la maman de Pete Best en s'entendant passer à la radio et en réalisant que des millions d'auditeurs potentiels les découvrent au même moment. Ces six premières minutes de temps d'antenne sont les premières d'une longue série qui durera plus de 3 ans avec une cinquantaine d'apparitions sur la BBC. Allez, on continue notre série des premières fois, cette fois-ci dans un domaine dans lequel on n'attend pas forcément les Fab Four, mais où ils ont joué un rôle prédominant, les clips, ces courtes vidéos superposées à une musique dans le but de promouvoir cette dernière. Il serait clairement abusif de dire que les Beatles ont inventé le clip, mais il est incontestable qu'en s'en emparant, ils ont déclenché sa popularisation. Et la première fois où les Fab Four se mettent en tête de tourner un clip, c'est à la fin de l'année 1965. Avant cela, il existe plein d'exemples dans l'histoire de la musique de vidéos utilisées pour promouvoir un morceau grâce à diverses techniques et dispositifs plus ou moins archaïques. L'un des plus anciens remonterait à la fin du 19e siècle à New York, quand une succession d'images fixes est projetée dans une salle de spectacle pour illustrer la chanson The Little Lost Child, jouée en même temps par un orchestre. Le terme anglais « music video », qui désigne les clips, aurait été inventé un demi-siècle plus tard par le musicien texan The Big Bopper, convaincu que la vidéo est l'avenir de la musique et auteur en 1958 de courts films illustrant 3 de ses morceaux de rock. The Big Bopper meurt juste après dans un accident et n'a donc pas l'occasion de continuer sur sa lancée, et son néologisme « music video » ne sera utilisé couramment qu'à partir des années 70-80. À l'époque des Beatles, les exemples existants de courts-métrages musicaux promotionnels sont souvent ponctuels, peu répandus ou peu accessibles, et c'est une pratique qui reste marginale. L'usage, à cette période, pour la promo des musiciens pop-rock, c'est de se rendre sur les plateaux télé et d'y jouer leurs morceaux, ou souvent d'y faire du playback. Sauf que, fin 1965, la popularité planétaire des Beatles leur imposerait de consacrer d'interminables journées à faire la tournée des émissions de télé, y compris à l'étranger, alors que, justement, le groupe veut enfin pouvoir passer du temps en studio pour réaliser un 6e album plus élaboré que les précédents, Rubber Soul, sachant qu'il y a en plus une forte pression temporelle, à savoir une publication du disque avant Noël. Les Fab Four et leur équipe trouvent donc une alternative pour économiser du temps et pour promouvoir tout de même le single à venir. Plutôt que de reproduire la même prestation sur de multiples plateaux, les musiciens vont se filmer eux-mêmes, une bonne fois pour toutes, et envoyer le résultat aux télévisions. Le 23 novembre 1965, John, Paul, George et Ringo se rendent donc au studio de cinéma Twickenham à Londres. Et comme les Beatles ne font jamais les choses à moitié, ce n'est pas 1, 2 ou 3 clips qu'ils vont tourner durant ces quelques heures, mais 10 d'un coup. Ce mardi d'automne, en fin d'après-midi, les Beatles se mettent donc à l'ouvrage avec une équipe d'une dizaine de personnes. Et c'est au réalisateur Joe McGrath, un Écossais de 37 ans qui avait déjà travaillé pour les Fab Four sur leurs longs métrages A Hard Day's Night et Help, que l'on doit ces petits films qui constitueront un moment charnière de l'histoire du clip. 5 chansons sont illustrées, pour certaines de manière classique, pour d'autres avec des parties pris plus conceptuelles, et ce grâce à des décors conçus par Nicholas Ferguson, un jeune anglais travaillant notamment pour une émission pop-rock à la télé. Sur We Can Work It Out, dont la sortie aura lieu sur le prochain single 10 jours plus tard, la mise en scène est assez standard, le groupe mime la chanson, chacun avec son instrument, si ce n'est que Lennon, placé à l'orgue, fait le pitre en jouant ostensiblement n'importe quoi, ce qui fait rire McCartney. 3 versions sont réalisées, avec des tenues différentes, et l'une d'elles, légère excentricité, s'ouvre avec une photo de John arborant une fleur de pissenlit sur un œil. Pour Day Tripper, là aussi une nouveauté à sortir sous peu, on commence à mettre sérieusement un pas de côté. Puisque jusqu'à présent, ce que le public est habitué à voir comme vidéo de groupe pop-rock, c'est, à la télé, des musiciens qui font du playback dans un décor de scène face à quelques caméras. Ici, parmi les 3 versions de film pour Day Tripper, l'une met en scène George et Ringo apparaissant aux fenêtres d'un faux wagon, et Paul et John placés derrière un avion en carton,
pour coller au thème du voyage de la chanson. Chacun fait semblant de jouer de ses instruments, quoique Ringo, lui, ait ses baguettes et un tambourin, mais pas de batterie à disposition. À un moment, le batteur attrape une scie et commence à démonter le décor. Et oui, pourquoi pas. Les trois autres morceaux abordés ensuite ont déjà été publiés sur des disques par le passé. Un court-métrage est consacré à Help. Help, I need somebody. Help, not just anybody. Help, you know I need someone. Les quatre Beatles sont assis les uns derrière les autres sur une grande planche posée sur deux tréteaux, John, Paul et George mimant le morceau avec leurs instruments et s'amusant à se faire rebondir de temps en temps, Ringo à l'arrière brandit un parapluie pendant toute la chanson et de la fausse neige vient tomber du ciel au moment du dernier couplet, clin d'œil au film Help dans lequel le groupe apprend à skier. Sur le clip de Ticket to Ride, les musiciens jouent devant des billets de bus géants. George, Paul et John ont des poses décontractées, un peu avachies dans des sièges, tandis que Ringo est debout derrière sa batterie. Enfin, deux films sont réalisés pour I Feel Fine. Tiens, c'est l'occasion de réentendre le fameux Larsen.

Dans l'un de ses films, George, Paul et John arrivent avec leur guitare en marchant au milieu d'un décor sur le thème du sport, avec deux haltères disposés au sol. Harrison chante dans un punching ball en guise de micro en disant n'importe quoi, le mouvement de ses lèvres ne correspond pas du tout aux paroles, ce qui le fait bien rigoler. Ringo, lui, arrive au pas de course au moment du pont, saute sur un vélo d'appartement et pédale pendant le reste de la chanson. La seconde version de ce clip, tournée dans le même décor, est la plus excentrique de la session et ressemble presque à une performance d'art contemporain. Les musiciens ne miment pas du tout le morceau, mais sont occupés pendant tout le film à manger avec leurs doigts des fish and chips emballés dans du papier journal et posés au sol. Et voilà, nous y sommes, aux premières heures du matin, les 10 fameux courts-métrages sont en boîte et seront envoyés aux télévisions, sauf le dernier, celui des fish and chips, pour lequel Brian Epstein, manager des Beatles, met son veto. De ces films, tous en noir et blanc, se dégage une impression de légèreté avec systématiquement une petite touche d'humour. C'est dû à la mise en scène, parfois surprenante, mais qui ne déstabilise pas les Beatles. Eux apprécient ces idées nouvelles qui donnent de l'originalité. Et c'est dû aussi au jeu d'acteurs des quatre de Liverpool qui ne se prennent pas trop au sérieux et ne se soucient pas vraiment de mimer de manière crédible leurs morceaux. Alors pourquoi ces films sont-ils si remarquables dans l'histoire du clip? Déjà parce qu'ils rompent avec la manière dont la pop est représentée à la télé jusqu'alors. On réalise qu'on n'est pas obligé de montrer des musiciens qui jouent de la musique, mais qu'il est possible d'attacher de l'importance à la mise en scène, voire au scénario, et donc, pour des groupes, de contrôler leur propre image. Ensuite, parce que les Fab Four en produisent beaucoup d'un coup et que ce sont les premiers d'une longue série, ils réaliseront d'autres vidéos durant le reste de leur carrière, d'ailleurs avec des parties prises de plus en plus conceptuelles, voire surréalistes. Allez jeter un œil à celle de Strawberry Fields Forever. Les Beatles sont donc parmi les premiers, si ce n'est les premiers, à s'engager dans la démarche de produire des clips de manière régulière pour promouvoir leurs chansons au fil de leur sortie. Et enfin, la renommée du groupe conduit ces 10 films à propulser la pratique du clip alors qu'elle n'avait jamais vraiment décollé. Les Beatles sont rapidement suivis par les Who, Pink Floyd, les Rolling Stones, les Kings. Mais revenons à ce 23 novembre 1965 et écoutons les Beatles avec l'un de leurs morceaux illustrés ce jour-là, Day Tripper.

On va conclure notre série de première fois avec une double première fois. La première fois qu'une composition originale des Beatles est enregistrée professionnellement et la première fois qu'une composition originale des Beatles est commercialisée. C'est un seul et même morceau qui détient ces deux distinctions. Il s'appelle Cry for a Shadow. Il se distingue encore par un autre aspect, c'est le seul de l'histoire des Beatles à être crédité au duo George Harrison et John Lennon. Ce titre est enregistré en Allemagne de l'Ouest en 1961, quand le groupe est encore inconnu et qu'il y accompagne le chanteur Tony Sheridan à Hambourg. Bizarrerie des sorties internationales, Cry for a Shadow est publié sur la version française d'un disque de Tony Sheridan en janvier 1962. C'est en réalité un instrumental, donc on n'y entend en fait pas le chanteur anglais, mais uniquement John, Paul, George et Pete.

Cry for a Shadow que les Fab Four n'incluront jamais dans leur discographie officielle. Il en existe un certain nombre de ces compositions des Beatles qu'ils ne jouent pas sur leur propre disque. Certaines sont destinées à d'autres artistes, par exemple Lennon et McCartney fournissent plusieurs chansons à Cilla Black, chanteuse originaire comme eux de Liverpool, qu'ils côtoient à leur début et qui est accompagnée par le même manager qu'eux. Voici la très courte démo de It's For You que John et Paul lui envoient. 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

C'était l'une des nombreuses chansons d'amour écrites par les Beatles. Tiens, en en combinant plusieurs, on pourrait élaborer un petit drame romantique en quatre actes. Dans It's For You, première partie, la personnage principale promet à son âme sœur que son cœur sera tout entier pour elle. C'est le grand et noble amour, mais notre protagoniste doit partir. Elle jure alors qu'elle restera fidèle même de loin. C'est ce que raconte All My Loving. En voici une reprise instrumentale dirigée par le maître des big bands, Duke Ellington.

Mais la belle promesse de loyauté n'a pas résisté à l'épreuve de la distance. Quand elle revient à la maison, notre personnage annonce qu'elle a trouvé quelqu'un d'autre et, exaltée, raconte ce coup de foudre et assure qu'elle en est sûre, c'est elle la bonne personne. C'est l'objet de Another Girl, voilà là aussi une version instrumentale par les Grassmasters, on est dans le bluegrass.

Dernier acte à présent, la passion se consume rapidement et la protagoniste réalise finalement que sa nouvelle partenaire est certes fascinante, mais aussi mystérieuse et qu'elle finit par lui échapper. Abandonné, notre personnage se retrouve seul. Un chapitre compté dans Norwegian Wood, voici une reprise de ce morceau par Sarah Longo et Alvise Seggi.

Une interprétation de Norwegian Wood par la chanteuse franco-italienne Sara Longo et le multi-instrumentiste italien Alvise Seggi. Le duo a publié en mars 2025 un album intitulé Mystery Tour, sur lequel on retrouve beaucoup de reprises des Beatles, toutes excellentes, dans ce style sobre, inventif et malicieux. Je vous conseille vivement de l'écouter. On vient d'entendre une petite sélection de chansons d'amour des Fab Four, un thème qu'ils chérissent bien sûr, mais ce n'est pas le seul qu'ils abordent. Par exemple, le morceau I'm So Tired, composé par Lennon, traite d'insomnie. Je vous propose une étude comparée, n'est-ce pas, de ce morceau, à travers deux reprises qui l'incarnent remarquablement bien, mais avec des directions différentes. Tout d'abord, de la part du musicien américain Alex Chilton. Ici, on a l'impression que le chanteur, insomniaque, est dans un état second, qu'il traîne en pantoufles dans le studio en adoptant un ton détaché, presque amusé, et que les musiciens sont assoupis, surtout le batteur. Le titre, publié en 2010, commence par une répétition d'une quarantaine de secondes. Let's make this one do it, Alex. 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

Autre reprise de I'm So Tired, cette fois-ci interprétée par le musicien brésilien Nando Reis en 2001 et qui prend vraiment aux tripes. Le chanteur fait de la peine, il semble cette fois-ci littéralement épuisé, au bout du rouleau, commence le morceau avec un faible filet de voix, mais présente ensuite des sautes d'humeur en devenant soudainement agressif et se révélant sur les nerfs.

Une performance de Nando Reis. Restons sur l'album blanc des Beatles et au Brésil, avec une chanson que Paul McCartney dédie à son chien Martha, Martha My Dear. On écoute le clarinettiste Paulo Sergio Santos, l'un des représentants du soro, genre de musique populaire brésilien. C'était en 2010.

Restons encore un peu dans la catégorie des performances instrumentales. Les Beatles ont souvent intégré des éléments de musique classique à leur répertoire. Eh bien, voici une reprise dans ce style. En 1993, le compositeur slovaque Peter Breiner publie un album de réinterprétation des Fab Four version baroque, Beatles Go Baroque, qu'il conçoit vraiment comme plusieurs concertos dont chaque mouvement est un morceau différent. Cette reprise de Penny Lane est le cinquième et dernier mouvement, Allegro, de son concerto grosso numéro 1, élaboré dans le style de Handel.

On touche à la fin de cette émission, je vous propose de la terminer avec un autre artiste qui lui aussi transforme complètement les Beatles, mais dans un tout autre style. Nous allons entendre le producteur de hip-hop roumain Mitza, qui en 2012 sample le Oh Darling des Beatles pour son titre Adevarat. C'est la fin pour aujourd'hui, j'espère que vous aurez apprécié cet éclairage différent sur les Beatles. A bientôt dans Two Beatles en Not To Be.

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1: Et bonjour et bienvenue sur Fuzzorama session 23. Et aujourd'hui, je reçois King Zoïs.
2: Yo man.
1: Comment ça va, King Zoïs?
2: Ça va plutôt pas mal. On est là, on est bien.
1: C'est la deuxième fois que tu viens ici.
2: Tout à fait.
1: C'est ça. Et on va ouvrir directement les hostilités, je te propose. Parce que j'ai entendu parler qu'en ce moment, il y avait des mineurs en danger.
2: Il y a des petites manifestations étudiantes lycéennes et pas que.
1: Ouais.
2: Et que ça se passe pas forcément très bien.
1: Ouais.
2: Donc on apporte tout notre soutien, vraiment, indéfectible.
1: Eh bien, écoute, ouais.
2: Aux manifestants, et le morceau de Beurrier Noir en parle très bien, alors qu'il s'agit d'un morceau de 86, me semble-t-il.
1: Ouais. Mais il parlait des mineurs de fond, je pense.
2: Il parle des mineurs à l'école.
1: À l'école, ok.
2: Oui.
1: Eh bien, c'est parfait. Voilà. On commence avec ça.
2: Mineurs en danger.
1: Mineurs en danger, des Berrues sur Éphémère.

0: Les mineurs en danger, c'était les Ludwig, c'était
1: non,
0: les Beru, pardon, Ludwig, on a dit qu'on mettait après.
1: spoiler
0: alert, on va mettre les Ludwig dans pas longtemps. Ouais, donc bah écoute, ça c'était le premier morceau, c'était pour parler des petits écoliers qui manifestent contre des gros CRS costauds, c'est ça.
1: C'est ça, et puis on a l'impression que juste des jeunes avec un cartable sur le dos, ça fait peur et qu'on envoie les matraques et les gazeuses.
0: J'ai vu une espèce de réplique qui a sorti quelqu'un qui a dit c'est bien fait pour leur gueule au CRS, ils se font caillasser, puisque finalement, c'est un petit peu comme quand eux, ils voient une nana qui vient se porter plainte pour viol, ils disent bah oui, mais vu comme t'es sapé, tu cherches quoi. Bah eux, ouais. C'est pareil, vu comme ils sont sapés avec ils cherchent un peu. Ouais. Ok, donc on avait dit pas de violence, mais tant pis, trop tard. Et donc du coup, tu vas nous parler de quoi quand même? T'es venu bien remonter, j'ai vu.
1: Ah ben on est là pour parler d'antifascisme, d'antiracisme et de tous les combats que ça mène autour.
0: Ouais.
1: Pour la défense des animaux, pour la défense aussi des droits humains, faites quelles qu'elles soient.
0: Bah oui.
1: Et dans ces temps un peu brumeux.
0: Un peu incertain. Un peu brun.
1: Un peu trop brun, ouais. Il faut toujours lutter pour nos droits, lutter pour nos acquis sociaux, lutter pour notre avenir, lutter pour nous.
0: En plus, nous, c'est vrai que brun, on n'aime plus trop vu qu'on est grisonnant maintenant. ouais. Non, mais oui, il faut absolument lutter contre toute forme de ségrégation, toute forme de racisme, d'antisémitisme, de etc., etc. Et on le répète jamais assez finalement, puisque ça n'empêche pas un parti que je nommerai pas parce que je n'ai pas envie de dire du mal de ces enculés du Rassemblement National. Mais qui a fait que de monter. Et puis je ne parle même pas des autres qui s'en approchent. Hein. Zemmour quand même, que j'ai élu comme ça au fond de moi, comme étant l'homme le plus con de France.
1: Ok. Ouais. Bon, après, c'est très partial, j'imagine.
0: Très partial, oui. Bolloré, lui et Bolloré. Alors ce qu'il y a, c'est que Zemmour n'a aucun pouvoir, alors que Bolloré, beaucoup.
1: Ah oui, non, Zemmour, ouais,
0: c'est un peu la différence.
1: C'est un peu le guignol du...
0: Oui, c'est
1: du système, mais
0: l'idiot utile, c'est ça.
1: C'est un peu l'idiot utile, ouais, mais il propage un peu sa haine et sa véhémence, alors qu'on lui a rien demandé.
0: Mais c'est ça, on lui a rien demandé. Quand il faisait de la télé, qu'il était sexiste et qu'il faisait des chroniques de merde, on n'était pas obligé de la regarder. Maintenant, et on voit sa tronche qui s'affiche dans les bureaux de vote, ouais. Ok, on va continuer sur cette touche de pleine d'enthousiasme et d'entrain.
1: Bien sûr.
0: Et on va passer un petit morceau qui s'appelle Police Story, ça va bien après?
1: Oui, c'est un groupe punk anglais, donc la vraie veine des années 77, punk 77, qui a bousculé le London Official.
0: Wow.
1: Et c'est un morceau comme un hymne, en fait,
0: ouais.
1: Qui raconte un peu les déboires des jeunes contre la police.
0: Ok, et contre...
1: Et contre l'ordre établi.
0: Parce que l'ordre établi, ouais.
1: C'est pas la police n'est pas toute seule, c'est la police d'État, c'est la police au secours de l'État bourgeois, ouais. C'est la police toujours contre tout ce qui peut révolutionner le monde.
0: C'était
1: quoi.
0: La police de 79, je crois, la police de Thatcher. Oui, quoi.
1: Bien sûr.
0: C'était quand même très, très, très répressif à l'époque.
1: Madame Medusa, comme l'appelle UB40 dans un très bon morceau.
0: Oui, c'est vrai. Ouais, c'est vrai. Ouais. Et ben on démarre, on continue avec The Partisans, Police Story.

0: Ouais, t'as compris les paroles, non?
1: Oui, oui.
0: Some like that. Ouais, ouais, c'est pas forcément très très clair.
1: Cockney.
0: Le Cockney a quand même un accent assez spécial.
1: Alors pour rappel, pour ceux qui connaissent pas, mais c'est le Cockney, c'est l'accent vraiment des classes ouvrières de Londres.
0: Tu crois vraiment qu'il y a des auditeurs d'éphémères qui savent pas ce qu'est un Cockney?
1: Ah là là, ouais, c'est vrai. Pardon. Je suis,
0: Enfin, je veux dire, oui, bon, à la limite. On n'est pas chez Nagui, quoi. Tu vois. Ouais. Et ben oui. Et donc du coup, l'Angleterre, la répression en Angleterre à l'époque, sous Thatcher, la police sous Thatcher, ça n'était pas. On peut dire qu'on a quand même la police sous Macron qui est pas mal aussi dans le genre.
1: Mais c'est ce qui a donné l'effervescence du mode punk à cette période donnée dans l'histoire de l'Angleterre. C'est vraiment les fermetures des usines, les fermetures des mines.
0: Oui.
1: Et les gens dans une précarité vraiment ignoble. Et les responsables politiques, les responsables économiques aussi, qui sont là, qui s'en foutent plein les poches, quoi. Donc c'est toujours le même débat, c'est toujours le même problème. Et c'est ce qui a uni aussi les punks, les rastas, les communautés pakistanaises aussi nombreuses en Angleterre. C'est ce qui a réconcilié les jeunes et qui ont fait une sorte de révolution culturelle là-bas.
0: Et ce qu'il y a, c'est qu'en fait, ça ne bouge pas tellement, quoi. C'est-à-dire qu'en fait, à la fin des années 70, c'était déjà ça en Angleterre. C'était déjà ça à la fin des années 60, quand Lennon chantait Working Class Hero, par exemple.
1: Exactement.
0: Et en fait, ça ne bouge pas, quoi. C'est à chaque décennie, tu as un nouveau pantin, on va dire, qui se met à la tête et qui fait de la répression pour les pauvres et qui favorise l'expansion des riches.
1: C'est pour ça qu'il faut abattre le capitalisme.
0: Et brûler tous les riches. Voilà. J'ai eu quelqu'un qui avait mis ça. C'est une solution. Alors par contre, ça fait quand même beaucoup de... Ça fait beaucoup de... Logistiquement, c'est compliqué.
1: Oui, il faut acheter beaucoup d'allumettes.
0: Il faut acheter beaucoup, beaucoup, beaucoup d'allumettes. Bon, on va continuer justement sur un groupe encore d'anglais d'aujourd'hui. Et avec un accent pareil, imprononçable. C'est les Sleaford Mods.

0: Not My Problem. En fait, cette chanson, elle parle des gens qui en ont absolument rien à foutre de l'état du monde, des pauvres, de ceux qui crèvent, des gens qui se font massacrer en Palestine. Not My Problem. Voilà. C'est ça. En fait, c'est, bon, ça dénonce un petit peu ça. Et puis, bah, le racisme ambiant, c'est de ça dont tu voulais parler. Enfin, d'anti-racisme. Ah ben,
1: d'anti-racisme, oui. Mais l'anti-racisme, c'est quelque chose que nous, on a été éduqués avec.
0: Ouais.
1: On est même né avec l'antiracisme. Enfin, comme on dit, on avait des copains à l'école de toute couleur, de toute religion.
0: Ben oui.
1: Et pour nous, c'était des copains. On jouait aux billes, puis c'est tout.
0: Tu as grandi où, toi, King Zoïs?
1: Alors, moi, j'ai grandi à Bourges.
0: Ouais.
1: Où tout se passait bien, mais sans...
0: Le mélange se passait très bien, quoi.
1: Ouais, très bien, ouais, ouais.
0: Ouais.
1: Mais okay. Après, je suis allé à Arles, donc dans le sud de la France.
0: Ouais, ok.
1: Et là, j'ai vu un métissage. Là, j'ai connu le métissage, le vrai,
0: ouais.
1: Le réel. Et c'était incroyable.
0: Bah, ça devait être cool, quoi.
1: Ah ouais, ouais.
0: En plus, t'es là. Pas loin des Sainte-Marie-la-Mer et les trucs comme ça.
1: Bien sûr,
0: les Gitans,
1: bien sûr.
0: Les machins, ça doit être génial, quoi.
1: Les Gitans, il y avait beaucoup d'Arméniens.
0: Ouais.
1: Bon, évidemment, toute la population algérienne, marocaine, tunisienne, les ressortissants africains aussi. Et là, c'était plus dans le métissage. Et chacun apprend des origines de l'autre, juste par la nourriture même, tu vois.
0: Ouais.
1: Par, ah ouais.
0: Bah oui, c'est.
1: Viens manger chez moi, ma mère, elle fait. Tel repas. Ça, c'était
0: imagine,
1: cool.
0: On est toute une génération qui n'aurait peut-être pas survécu si on n'avait pas eu les kebabs.
1: Bien sûr.
0: Tu et vois puis, ce que je dis.
1: Et on a commencé le métissage entre le raï et le reggae, par exemple. On a eu des métissages de musique gnawa et rock'n'roll.
0: Ouais. Bah, gnawa Diffusion.
1: Bah, gnawa Diffusion. La Mano Negra faisait ça aussi, ouais. Déjà.
0: Comment ça s'appelle l'Orchestre National de Barbès.
1: Exactement, bien sûr. Et même FFF pour ceux qui sont de notre âge.
0: Oui, oui, oui, oui.
1: Certains,
0: oui.
1: Albums. C'était ouais, le métissage. Et c'est ça qui va nous faire avancer. C'est pour ça qu'on milite.
0: Et pour rappel, hein, quand même, pour les gens qui seraient un petit peu neuneux, c'est les Antifa existent uniquement... Parce qu'il y a des fascistes, en fait. Sinon, on ne serait pas antifa s'il n'y avait pas de fascistes. Tu vois ce que je veux dire ?
1: C'est
0: on est antiraciste parce qu'il y a des racistes. On est antifasciste parce qu'il y a des fascistes.
1: On l'est devenu alors que ce n'était pas notre problème avant. Nous, notre problème, c'était le vivre ensemble. C'était déjà s'en sortir parce que c'est des populations prolétaires, ouvrières.
0: Ouais.
1: Parfois... Un peu plus, alors pas bourgeoise, mais un petit peu middle class, on va dire.
0: Ouais.
1: Mais c'est des gens qui essayent de s'en sortir, qui travaillent, qui font vivre leur quartier, qui vivent en communauté ouverte, c'est-à-dire qui acceptent, la porte est toujours ouverte aux autres communautés, mais qui font vivre leur quartier, qui font vivre des associations, qui font vivre des clubs sportifs. Ça, c'était notre bataille à la base.
0: Oui.
1: Contre les oppresseurs. Mais après, ils sont arrivés, ils nous ont séparés en catégories. Et c'est là que les gens sont devenus racistes, mais juste parce qu'en fait, ils cherchaient le mieux vivre.
0: Oui, oui, oui.
1: Voilà. Et l'antiracisme a eu besoin de figures fortes. Comme Martin Luther King, comme Nelson Mandela, comme Malcolm X. Et comme récemment, en Angleterre, Safia Khan,
0: oui.
1: Qui est une jeune fille qui a tenu tête à une manifestation du National Front,
0: okay.
1: Et qui leur a tenu tête vraiment de façon pacifique, mais déterminée.
0: National Front, Front National.
1: Oui, en Angleterre.
0: On est toujours sur la même sémantique. Hein.
1: Ouais, non, c'est. Ils faisaient des manifs parce qu'eux, ils ont le droit de faire des manifs protégés par la police, ce qui est quand même insupportable. Donc, nous, on doit descendre dans la rue pour manifester contre eux. Et il y a une photo qui a été prise de cette jeune demoiselle, Safia Khan. Et la photo a fait le tour du monde parce
0: qu'elle est d'origine pakistanaise, je suppose.
1: C'est ça. Ouais. Et elle portait un t-shirt des Specials sur cette fameuse photo. Et les Specials ont décidé de l'appeler pour faire un featuring avec elle.
0: Ok.
1: Et un morceau qui est là pour le coup très reggae et qui s'appelle les Ten Commandments of I, Safia Khan.
2: The Commandments of I, Safia Khan.

0: intellectuals.
1: Eh bien, écoute, très bien cette
2: Safia Khan.
1: Écoute, c'est super, c'est vachement bien. Donc ça, c'est un truc des specials, tu me disais, là, de 2019, donc assez récent, quoi.
2: Ouais, c'est de... ouais, bien sûr.
1: Non, mais c'est super, c'est vachement bien. Et puis pour ceux qui se disaient, merde, il y a King Joseis, on n'a entendu que du punk pour l'instant.
2: Ah, j'ai quand même choisi un petit reggae, ouais.
1: Un petit reggae. Et du coup, puisqu'après, on va passer enfin le Ludwig, puisqu'on a dit qu'on allait le passer.
2: Ouais, ouais.
1: Et il parle de quoi, ce Ludwig, du coup?
2: Alors, on va remonter à la genèse du parti dont tu parlais tout à l'heure, qu'on ne disait pas le nom pour ne pas vexer ces enfoirés de Rassemblement National.
1: Tiens, j'ai une petite anecdote sur Rassemblement National qui m'a bien fait marrer. C'est-à-dire qu'à un moment, Front National... Madame Le Pen, elle s'est dit ouais, ça craint un peu avec les anciens nazis, tout ça, on va changer de nom. Et elle choisit Rassemblement National parce qu'elle trouve que ça sonne bien. Et en fait, tu sais qui est le premier à avoir employé ce mot, enfin cette expression, Rassemblement National?
2: Bah, tu vas me le dire.
1: C'était en 1936, entre les deux tours.
2: Ça pue la merde.
1: Entre les deux tours des élections qui ont vu finalement le Front Populaire gagner au deuxième tour. Et entre les deux tours, il y a Philippe qui a dit. On va faire un rassemblement national de toutes les extrêmes droites. Philippe Pétain, je précise.
2: Pas Édouard.
1: Donc, tu vois ce que je veux dire. C'est-à-dire qu'elle veut se racheter une crédibilité, dire on n'est pas antisémite, on n'est pas ci, on n'est pas ça. Mais en fait, finalement, même le nom du parti, il est peut-être encore plus facho que Front National, tu vois, pour finir.
2: Eh bien, justement, on va parler un peu de son père.
1: Ah,
2: parce que,
1: Papounet.
2: Papounet, on n'oublie pas, nous, parce que quand on était gamin, nous, c'était lui la tête d'affiche.
3: Pourtant, moi, je pense que c'est un détail de l'histoire de France, n'est-ce pas?
2: C'était lui le chanteur du groupe.
1: Ouais.
2: Ça, faut pas l'oublier quand même. Et donc, ce petit morceau de Ludwig von 88, qui était d'ailleurs en concert hier soir au Bikini.
1: Et oui. Et j'ai peut-être des potes qui y étaient. Mais
2: avec Didier Super et les Vulves Assassines.
1: Ah,
2: ça devait être
1: bien,
2: un concert assez incroyable.
1: Ça devait être sympa.
2: Ouais, ouais. Et donc, ils ont décidé de tricoter un petit morceau en mettant en parallèle le petit Jean-Marie, comme ils l'appellent, et le petit Adolphe.
1: Oh,
2: ils essayent de voir c'est quoi qui correspond.
1: Ah ouais.
2: Spoiler alerte, tout.
1: Ah bon? Non, c'est vrai? Tu veux dire qu'en fait... Alors, ça veut dire que Jordan Bardella serait antisémite aussi?
4: Ah, j'y crois pas.
5: 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Il y eut des tonnerres, des voix et des éclairs, et la terre trembla. 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

0: Et oui. Donc le petit Adolphe et le petit Jean-Marie, comme c'est mignon.
1: Oui.
0: Comme c'est mignon. J'avais vu une publicité il y a quelques années qui était vachement bien, où tu voyais des images en noir et blanc filmées, où tu avais monsieur et madame Hitler, parents du petit Adolphe, hein, du coup, mais avant qu'ils naissent, tu vois. Et des vidéos où on les voyait marcher comme ça dans la rue, donc des vieux documents en noir et blanc, etc., quoi. Et après, il y avait un autre où tu voyais monsieur et madame Franco qui était pareil, comme ça, qui marchait. Et en fait, c'était une pub pour les préservatifs et ça disait si seulement ils avaient utilisé.
1: Bon. Très bien, très bien.
0: Bon, alors moi, j'ai fait un petit texte justement pour cette fameuse montée
1: des extrêmes.
0: Des extrêmes. Et j'ai appelé ça poudre aux yeux et couilles molles, le grand cirque du vide. Alors laisse-moi te dire un truc sur cette prétendue vague radicale qui fait trembler les bourgeois dans leur fauteuil en cuir. C'est du bidon, un feu de paille pur jus, un fake absolu sponsorisé par le vide. Évidemment qu'il y a des fondus, des mous du bulbe, un résidu de 10% de la population, des cerveaux rances cuits au micro-ondes, viscéralement racistes, homophobes et complotistes. La clique à Soral, Dieudonné et le petit Bardella, évidemment. Et toute la fange de nazillons en herbe qui fantasme sur un potentiel 4e Reich uniquement parce que l'imagerie avait du style. Les costumes Hugo Boss bien cintrés, la dégaine d'officier, les coupés Volkswagen, la coupe impec, le masculinisme décomplexé et le grand mythe de la race supérieure, la fascination débile du lâche pour le grand blond aux yeux bleus qui tape fort. Mais le reste de la populace, c'est des pigeons qu'on enfume à la chaîne. Des boules de chair collées devant leur écran, gavées au vitriol H24 par des algorithmes hystériques. Quoi ? Le président du parti fondé par des anciens SS serait raciste et antisémite ? Sans déconner ! Et la blague ultime qu'ils arrivent à te vendre sans broncher, c'est que le véritable ennemi de l'humanité, le gros monstre antisémite, c'est LFI. Et le pire, c'est que ça prend sur ce gros ventre mou qu'est la majorité. Cette masse informe qui oscille entre un centre à gauche et un centre à droite. Une immense paire de couilles pendantes, flasques, incapables de trancher, coincées pile poil au milieu des poils, justement, qui suintent le fromage suisse, évidemment. C'est là que crèchent les apolitiques, au doux royaume de la moiteur et de l'inaction. Et pour habiller le tout, on nous ressort le fantôme de l'islamo-gauchisme. Islamo-gauchisme. Depuis quand la gauche en a quelque chose à foutre des dogmes et des prières ? Rappel d'histoire pour les amnésiques de la télépoubelle, la loi de 1905 sur la séparation des églises et de l'État, c'est une initiative parlementaire du bloc des gauches. Donc nous coller une empathie mystique pour n'importe quelle religion, c'est historiquement débile. La gauche s'en tape des dieux, elle a juste fait en sorte que personne ne se fasse casser la gueule pour sa foi. Nous autres, les woke gauchias, donc, l'enfumage de l'extrême droite, on le renifle à 10 km. Mais la masse, elle, celle qui passe du PS au RN ou de LR à Glucksmann en clignant des yeux, elle ne comprend plus rien au concert. Elle lit les sections commentaires infestées de bots qui s'insultent à coups de majuscules noyés dans une bouillie d'informations tellement indigeste qu'on peut désormais lui faire avaler n'importe quel mensonge façon Trump, ce que fait le RN ces derniers jours. Pendant ce temps-là, au sommet de la pyramide, il y a des mecs qui comptent les points en se marrant. Macron et son club de millionnaires, Bolloré, Arnaud et toute la clique, s'accommodent très bien de cette guéguerre des extrêmes. Pendant qu'on se fout sur la gueule pour des chiffons verts ou bleus, la paire de couilles qu'on croyait molle tire toutes les ficelles dans l'ombre. Macron ne peut pas se représenter en 2027, pas grave, il reviendra en 2032 pour ses 55 ans et la moitié de la France revotera pour lui en poussant un ouf de soulagement. L'agitation du RN n'est que de la poudre aux yeux et même s'il chope le pouvoir demain, ce seront que des pantins désarticulés sous la coupe des vrais patrons. En vérité, le vrai président de ce pays depuis 10 ans, c'est Bolloré. Et si tu veux mon avis tout net, au fond de sa suite, il en a tout autant à foutre du RN que de LFI. Ce qu'il veut, c'est le contrôle du bruit. Et pour l'instant, la musique tourne à fond.

0: Et là, on vient d'écouter, du coup, les qui viennent de Los Angeles, tu m'as dit, les Agrolites.
1: C'est Agrolites. Agrolites. Avec le morceau qui s'appelle Free Time.
0: Free Time.
1: Un groupe de ce qu'on appelle donc du skinhead reggae ou early reggae.
0: Ouais, ok. Desmond Dekker, les trucs comme ça, là, ouais. Upsetters, tout ça.
1: Bien sûr.
0: Ouais, t'as vu. Je commence, hein, j'écoute ça depuis 3 minutes. Aïe, mais ouais. Aïe. Bon, on va faire. Bah, si t'as encore quelque chose à ajouter, puisque moi j'ai parlé du ventre mou, donc des couilles molles du centre, puisque c'est eux qui vont finir par aller mettre le bulletin de vote, tu vois, au final.
1: Dans ton texte, t'as dit un truc qui est très vrai. T'as posé le doigt là où ça fait mal, c'est les apolitiques. Ceux qui s'en foutent, ceux qui parfois n'ont pas le temps parce qu'ils vont travailler, parce qu'ils ont les enfants, la famille, le travail, les dettes, la maison, les choses, ceci et cela. Ceux-là ne se rendent pas compte que, en fait, si tu ne combats pas le fascisme va s'occuper de toi.
0: Eh bien oui, c'est ça.
1: Donc ouais. il faut vraiment partir au combat, s'armer. S'armer, alors. Intellectuellement parlant, idéologiquement parlant, c'est communiquer, aller dans des associations, faire vivre son quartier, s'occuper des plus démunis dans son quartier. Déjà, c'est le premier pas à faire.
0: Mais il y a aussi pas mal de gens, en fait, ils se lèvent le matin, ils font les transports, ils vont bosser, ils rentrent le soir. Et en fait, ça les gonfle de regarder quoi que ce soit qui a un rapport avec la politique. Donc, du coup, ils s'en désintéressent. Ils ont juste la bouillie qui tombe via les réseaux sociaux ou les émissions de télé à la con. Et du coup, en fait, ils s'en tapent, ils ne votent même pas. Parce que finalement, ils se disent, oh, de toute façon, c'est comme le truc, ils sont tous pourris, ça ne sert à rien, etc.
1: Et ce dimanche-là, ils ont autre chose à faire. C'est ça. Ils préfèrent aller...
0: Oui, ils peuvent aller à la pêche, au cinéma.
1: Ou amener leurs enfants...
0: Au foot. Ouais.
1: Au foot,
0: ouais, ouais, ouais. Ouais. Et en fait,
1: faut jouer au foot.
0: Alors c'est dur de les blâmer, quoi, tu vois. C'est dur aussi de les blâmer.
1: C'est pas eux le problème, mais
0: c'est pas eux le problème, mais c'est eux qui peuvent le résoudre, par contre.
1: Exactement. Il faut alors pas politiser ces gens-là parce qu'on n'est pas là pour politiser les gens, mais conscientiser, c'est-à-dire leur montrer qu'il y a d'autres solutions. Tu parlais des transports, la gratuité des transports amène les gens des quartiers dans les centres-villes.
0: Ouais.
1: Par exemple.
0: Ben oui, mais c'est vraiment le truc, c'est que ces 40% d'abstentionnistes à peu près, on sait qu'ils ne sont pas d'extrême droite. Parce que le mec d'extrême droite et qui est vraiment convaincu, les 10% dont je parle, sont bien fondus du bulbe, eux, ils vont tous voter. Ça, c'est sûr qu'ils ne s'abstiennent jamais. Eux. Ils n'ont pas le temps de s'abstenir. Eux, ils en ont fait leur... Donc en fait, des gros fachos en France, il n'y a pas plus de 10%, allez 15%.
1: Oh, ouais.
0: En vrai, il n'y a que ça.
1: À la petite cuillère.
0: À la petite cuillère, non, mais tu vois ce que je veux dire. Et tout le reste...
1: En 2026, plus personne ne peut être raciste aujourd'hui. Plus personne ne peut dire telle population est inférieure à telle autre parce que... ils ont... Non.
0: D'ailleurs, même le mot raciste, en fait, ne devrait même pas exister. Pourquoi ? Parce que pour qu'il y ait une différence de race, il faut qu'il y ait une différence de chromosome. Donc, ça veut dire que c'est juste une différence de couleur de peau qui est... L'orientation là où tu étais sur la planète qui fait que tu es noir, tu es blanc ou autre. Pour qu'il y ait une différence de chromosome, en fait, les gens qui sont racistes, ils n'aiment pas les trisomiques. Voilà. Là, d'accord. Ou les chiens. Ou les éléphants. Tu vois ce que je veux dire ? Les seules races qui sont différentes de nous, c'est le trisomique, on va dire. C'est vraiment ça. Donc, le racisme même, de toute façon, à la base, c'est une belle connerie. Quoi. Tu vois, c'est. Bon. On pourrait en parler pendant des heures, mais on va faire aussi le petit agenda, puisque finalement, on est... Et là, je prends le Distorama du mois d'octobre, et je me suis dit, oh, bah, ça va, je vais faire juste pour la semaine du lundi 5 au dimanche 11. Mais en fait, il y a trop de trucs, il y a beaucoup trop de trucs, donc c'est impossible, je ne pourrais jamais... Juste ce soir, il y a les vidéophages au Dada, il y a du post-apocalyptique et du post-rock à la Mecca. Il y a John Myrtle au Ravelin, Buenos Vampiros demain, etc., etc. Alors, ce qu'on va faire, on va essayer d'être un petit peu pragmatique là-dessus. Au Ravelin, le 7-10, il y a quand même Split System du punk de Melbourne où il y avait l'ancien batteur de Blondie, etc. Donc, ça, c'est assez chouette. Avec en première partie, Asphalt.
1: Bisous au Ravelin.
0: Hein ?
1: Bisous au Ravelin.
0: Bisous à Quentin. Et surtout à Quentin. puisque de toute façon, Lolo, maintenant, a pris ses quartiers à Ibiza, avec toute la thune qui s'est faite au Ravelin. Il dit qu'il est à Cadaqués par là, mais en fait pas du tout à Rosas, mais en fait il est à Ibiza, il a un grand truc avec un yacht et tout. Enfin bref. Donc il y a en première partie Asphalt, donc groupe de punk toulousain très connu.
1: Très bon.
0: Voilà. Mais le même soir moi j'ai envie de te dire que le même soir nous n'y serons pas au Ravelin, hélas, non. On peut pas être partout. Tu vois ce que je veux dire? Du coup, nous, on va aller voir
1: The Slackers.
0: The Slackers, c'est quoi The

0: New-Yorkais qui font, qui ont fait un album absolument incroyable.
1: Ouais.
0: D'où sera tiré le titre Hold On.
2: Hold On, qui veut dire tenez bon.
0: Tenez bon.
2: Et bah, pour préciser quand même que le The Slacker est organisé par une sympathique association toulousaine qui s'appelle Freedom Street. Qui a déjà organisé pas mal de trucs. Ils ont fait venir les Pioneers. Je ne sais pas si ce n'est pas eux qui avaient fait Kissentex à Hoche, etc. Enfin, vers Hoche. Et donc, voilà, une asso qui se bouge et qui fait venir des groupes qui ne gagnent pas une thune au passage. Hein, on le sait, tu vois. Donc, ça, c'est vraiment cool. Et ça sera au Taquin, donc mercredi soir. Et ça démarre tôt à 19h30, je crois. Et je crois qu'il
0: n'y
2: a plus de place où il en reste... Il en reste 12, donc un truc comme ça. Donc dépêchez-vous. Nous, on a nos places, voilà, et on les filera à personne. Et vous faire foutre. Voilà. Donc allez, on va s'écouter un petit. Justement, on finira l'agenda là-dessus, mais après, mais un petit Slackers, justement.
0: Hold On.

0: n'a clairement pas le temps de faire l'agenda. Il y a trop de concerts, il y a trop de trucs. Il y a le glow de Bistrot du Coin le jeudi quand même, là. Je voulais en parler, parce que c'est un pote, meilleur guitariste.
1: Le Bistrot du Coin ?
0: Le Bistrot du Coin.
1: Tu veux parler du petit bistrot qui est 40 rue du Général Compense ?
0: C'est ce bistrot-là.
1: Tout à fait.
0: Ce bistrot-là. Et après, il y a pas mal de trucs. Il y a Sensitive Skin à l'OTAN, vendredi.

0: œil sensible, il surnomme ça. Il joue aussi avec Space Bucket. Bon, bref, hein, grosso merdo, allez regarder Distorama. Vous le trouvez dans tous les bars sympas et qui sont en général antifascistes. Hein,
1: tout à fait.
0: Ravelin, Mécanique des Fluides, Bistrot du Coin, Dada, etc. Quoi. Voilà. Donc vous trouverez tout à cet endroit-là.
1: La route du Rhum.
0: La route du Rhum, ouais, c'est ça. Bon. On va continuer sur l'antifascisme. Vas-y, t'avais un truc.
1: Ah bah ouais,
0: t'as une antidote, c'est... toi, contre l'antifascisme.
1: Ah bah là, c'est mon, ouais, c'est mon petit bonbon. Ouais. C'est mon petit bonbon. J'ai acheté ce 45 tours dans mes pérégrinations chez les disquaires. C'est vraiment antidote. Donc le groupe s'appelle Antidote. C'est un 45 tours, mais qui regroupe à peu près 7 ou 8 titres. Mais de. Allez. 30 secondes, 40 secondes chacun. On va écouter le plus long. Il fait 1 minute 30, je crois.
0: Et ça s'appelle comment ?
1: We support all forms of resistance against this fascist system.
0: Ah oui, donc ça veut dire, en fait, on est des gros fachos et on s'en branle de la terre.
1: C'est vraiment, c'est une hymne, c'est vraiment un hymne à la solidarité, au combattre ensemble, à l'association d'humains, d'idées et de combats, de luttes. Et vraiment, ça concerne toutes les personnes, LGBTQIA+, les minorités visibles, j'aime pas trop ce terme-là, mais c'est comme ça qu'on va les appeler, les sans-dents, comme disait notre ancien président.
0: Oui.
1: Nous, en fait.
0: Ouais.
1: Nous.
0: Bah,
1: la base.
0: Oui,
1: c'est... Voilà. Donc, c'est comment lutter, comment se mettre ensemble pour lutter contre le fascisme. Donc, vraiment, le titre s'appelle « We support all forms of resistance » et c'est Antidote.
0: Allez.

0: Oui, we support all form of resistance. Donc, c'était
1: Antidote.
0: Antidote. Et moi, j'aime bien, en fait, le truc, justement, de s'énerver, mais justement pour contrer la négativité et les gens qui sont des connards, en fait, et qui râlent et qui emmerdent tout le monde. Hein. Et justement, il y a un très, très bon morceau de Emil and the Sniffers, donc groupe australien, où Emil n'aime pas les gens négatifs.

0: Emile and the Sniffers, Jerking. Je vous conseille le clip qui est quand même vraiment sympa. Bon, merci King the East d'être venu encore. Et tu reviendras. Hein, de toute façon,
1: merci à toi pour ton invitation.
0: On
1: n'a
0: pas fini de faire le tour d'ici. Et d'ici mai 2027, je pense
1: qu'il va falloir toujours là pour combattre le fascisme, le racisme et toutes sortes de xénophobie.
0: Et exactement. Et d'ailleurs, on a un petit morceau qui de Non Servium qu'on va passer pour
1: clôturer,
0: qui s'appelle ACAB.
1: Donc, allez, c'est le petit bonbon.
0: ACAB, c'est All Cats Are Beautiful, c'est ça
1: Exactement.
0: Ouais.
1: Vraiment.
0: Et écoute, on va terminer là-dessus. Et puis,
1: c'est le petit bonbon. Alors, c'est un groupe espagnol. On fait un gros bisou à tous nos amis espagnols parce que aussi là-bas ils luttent pour leurs droits et pour le vivre ensemble.
0: Ouais, mais eux ils ont Sanchez, c'est quand même mieux déjà. Ils ont un peu plus de chance.
1: Et ils luttent quand même.
0: Ils luttent quand même aussi.
1: Ils luttent quand même.
0: Bon allez,
1: vive la lutte et merci à toi.
0: Merci à toi d'être venu sur Fezorama, sur Éphémère. Allez, ACAB.
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Allez, il est 17h02, bienvenue sur FMR, pour ceux qui arrivent. Vous êtes bienvenus chez Raoul aussi. On est parti pour une émission de 2h jusqu'à 19h. On va recevoir Bullshit. On va commencer par un morceau des Barabellum, le dernier troxon.

0: Hop, c'était, oh, le, c'était les Parabellum avec Migoche qui arrive. Ça ici va, Migoche? Sinon, c'est un Doliprane, mon ami. C'est vrai que j'ai un peu mal à la tête.
1: Ouais, c'est 1000, donc,
0: On va expliquer.
1: C'est ici le gramme?
0: 1000, ouais, ouais, c'est ça.
1: C'est un 1000 milligrammes.
0: Un 1000 milligrammes?
1: Donc, ça fait un gramme, on est
0: d'accord. Ok, on est ça.
1: Tu préfères effervescent ou en gélule?
0: C'est bon, en gélule, je vais le prendre en direct. Regarde, je fais une expérience.
1: Alors, ça, c'est un...
0: À la radio?
1: Non, et non, ça, c'est un suppôt, je vais te le mettre. Attends,
0: Ok, toujours de la finesse,
1: de la finesse
0: et de l'amour.
1: Et de l'amour.
0: Je voulais dédicacer un peu ce début d'émission à une copine qui nous a quitté le week-end dernier. Elle s'appelle Corinne. Et c'était une très chouette nana. C'était un membre, un des membres de Scarface, plutôt du côté du merch. Et c'est également une nana qui accompagnait le groupe parisien d'Ivrac. Bon, bah écoute, on te souhaite plus grand-chose, mais à tes enfants, beaucoup de courage. Hop, ah, du coup, un morceau des Comintern Sec, que restera-t-il de toi ?

0: groupe tout à l'heure qui s'appelle Bullshit, mais avant, on a Simon et Théo du groupe Lundi Brûle.
1: Salut, salut.
2: Qui salut, salut.
0: Nous parler de, d'un truc super.
2: Tout à fait. On en parle maintenant.
0: Ouais,
2: ça roule.
0: Ouais, ouais. Après que le casse-couille de service. C'est salut. Peut-être je vous représente Théo et Simon. Ils jouent dans un groupe qui s'appelle Lundi Brûle. Lundi Brûle ex Input.
2: C'est ça.
0: Vous êtes venu nous parler d'un concert qui a lieu dans un lieu qu'on n'a pas l'habitude de fréquenter pour les mêmes raisons.
3: Exactement.
2: Exactement.
0: Quel mystère.
3: C'est... Le mystère, c'est le suspense, c'est insoutenable. Non, on vient parce que la semaine prochaine, le mercredi 14, très exactement, on est hyper honoré de faire un des premiers concerts de punk de l'histoire du Bijou, salle de chansons françaises mythique, qui, jusque ces 40 dernières années, n'a passé que de la chanson française. Et ben là, c'est un peu l'événement de cette année pour toutes les petites salles et l'underground toulousain, c'est que ben, ils sont passés en jauge debout, ils ouvrent à un certain nombre de différents styles. Donc le Bijou devient une super salle pour faire du rock and roll. Et donc nous, on va aller voir ce que ça
0: va. Carrément, et c'est le premier, c'est la premier concert électrifié au Bijou, enfin le premier concert de punk rock au Bijou, c'est un bel honneur.
2: Punk rock, c'est sûr. Ouais.
3: C'est ça, ils ont ouvert la prog là depuis la rentrée, donc ils ont arrêté d'être focus sur la guitare acoustique et le chant, mais en concert de punk ou en musique énervée, je pense que ce sera la première fois.
2: Ce sera la première fois, je pense aussi. Ouais. Il y a eu des soirées dub, il me semble, mais voilà.
0: Ok.
3: Donc ça va être super. Faut venir.
0: Alors, la date ?
3: La date, c'est le 14.
2: 14 octobre, mercredi soir, à 21h.
0: Ok. C'est souvent assez abordable, le Bijou.
2: Ouais, là, on est entre 10 et 15 euros la place, ouais. Je crois.
0: Mais parce qu'il y a une belle programmation, parce que vous venez pas tout seul au Bijou, vous venez nous faire découvrir aussi une perle, apparemment.
3: Exactement. Voilà. Bah, moi, en fait, quand on nous a proposé la date, c'était pour jouer avec Violet Pie. Alors, Violet Pie, personne ne connaît, mais moi, c'est mon chanteur préféré du monde. C'est un.
0: Avant ou après Patrick Bruel ?
3: Bien avant.
0: Bien avant.
3: Et ouais, c'est un chanteur québécois complètement cinglé. Quand on me demande à quoi ça ressemble, je dis que c'est un mélange entre Julien Doré et Korn avec beaucoup d'acide.
0: Ok.
3: Voilà, c'est très bizarre. C'est un mec qui parle, qui a une manière d'écrire que je trouve folle, qui fait n'importe quoi avec sa musique et que tout le monde gagnerait à découvrir de ce côté-ci de l'Atlantique.
0: Dans quoi tu le classifierais, ce groupe ? Parce que tu...
3: Je dirais... Alors, c'est compliqué, je dirais... Je n'ai pas fait de musique pour gagner d'argent, c'est un très bon, ça résumerait bien son style.
0: D'accord. Alors ça résume sa philosophie plutôt, je pense.
3: Ouais, mais ça se traduit très bien en musique. Ben, là, le morceau que je vais te faire écouter, c'est plutôt dans sa période Julien Doré, Korn, Acide, par exemple.
0: D'accord. Et est-ce qu'il y a d'autres périodes comme ça que tu peux classifier, la suivante?
3: Ouais, l'album d'après.
0: Donc, Ludwig Heroine ou...
3: Ça, c'est sur Eve. L'album d'après, c'était plus... Benjamin Biolay, Marilyn Manson, Nirvana.
0: Ouais.
3: Ouais, c'est sur Manifeste contre la peur. Ça, c'est l'album de 2016, si je me plante pas. Et là, le dernier,
2: Alors moi, je l'écoutais le dernier. C'est les styles qui me sont venus en tête, mais je crois que t'es pas d'accord. Ça fait, je me suis dit électropunk avec du néo-métal dedans.
3: Ouais, des riffs de thrash et de la chanson française.
2: Et de la chanson.
0: C'est un mec qui touche à tout, quoi.
3: Ouais. Voilà, c'est, ouais.
0: C'est un mec ou un groupe?
3: C'est les deux.
2: Lui, c'est un auteur-compositeur, interprète.
0: Il joue pas tout seul sur scène avec vous, là, au
3: Bijou.
2: Non, c'est un quatuor, guitare, basse, batterie.
3: C'est un groupe mené par une figure, on va dire.
2: Voilà. Et aussi, il écrit très bien, c'est de la poésie en français.
3: Il parle beaucoup d'amour, de mort, de vie, de sexe,
2: dépression,
3: et folie.
2: De dépression aussi.
0: Il parle comme un Québécois.
2: Problème psychologique.
3: Ça s'entend pas au chant. Dans la vraie vie, oui.
2: Alors, il y a des petits accents, de temps en temps, mais ouais. Mais vraiment, moi, j'ai découvert ça aujourd'hui et je trouve ça super.
0: Okay.
2: J'encourage vivement les Toulousaines et les Toulousains à venir découvrir ce chanteur.
0: Il y a des découvertes et des bonnes choses. Et en effet, il ne faut pas se rêver. Et tu disais qu'au Canada, c'était quelqu'un qui avait une certaine reconnaissance.
3: Ouais, alors il est un peu dans l'ombre de sa copine, qui est Clopel Gag, qui est plus connue ici, qui est une super chanteuse aussi. C'est très barré ce qu'elle fait aussi. Et lui, il a une certaine reconnaissance dans l'underground québécois, même pas canadien, parce que c'est francophone, etc. Mais ouais, il est assez reconnu, ça fait longtemps qu'il est là aussi, ça existe depuis 2005, je crois, donc ça fait quand même 20 ans qu'il tourne. Mais c'est pas, il ne va pas remplir des stades. Il va...
0: Ok, ben ça tombe bien, le Bijou, ce n'est pas un stade non plus.
2: Voilà, on espère qu'il va remplir des salles.
0: Ouais, ce serait... on vous le souhaite en tout cas. Et c'est sa première tournée en France ?
3: Je crois que ça doit être la deuxième.
2: tout cas, là, c'est tournée européenne. Il joue en Allemagne, en Suisse, en Belgique, en France. Et ouais, il part à Lyon le lendemain du concert à Toulouse. Un truc du genre.
1: D'accord. Bon, ben, on écoute le morceau. Il s'appelle Bulbe.
3: Bulbe.
1: C'est ça, tu veux en parler, dire un truc avant, on dira et après
3: Non, écoutez.
1: On écoute et puis on ressent.
3: Vous me direz ce que vous en pensez.
1: Allez, Bulbe de Violette, V-I-O-L-E-T, P-I, Violette P, go. Le morceau, c'est Bulbe.

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0: Et voilà, alors Violette Pie en concert le 14 octobre avec Lundi Brûle dans la mythique salle du bijou. Voilà, au niveau du, pas du fer à cheval, c'est croix de fer. Croix de pierre, pierre. Croix de fer. ça m'envahit là, les informations, là, l'actualité. C'est ça, c'est ça, c'est ça. C'est ça.
1: C'est ça. Grand-père.
0: Alors, arrête de parler de ça à la radio, on avait dit que ça restait entre nous. Et comme vous êtes des gens généreux et que vous ne venez pas les mains vides, vous venez annoncer aussi un deuxième concert ou en, au moins en faire la promo.
2: Le concert de vendredi
0: du réparateur. Attends, hop. Vas-y, répète. Ouais, je parle du concert de vendredi
2: le réparateur. Je suis également envoyé par le réparateur pour annoncer le concert de vendredi à Axis Music.
0: Voilà. D'accord. Le réparateur, bah, tu nous représentes vite fait, on le passe très régulièrement ici quand même, puis c'est un truc qui marche bien en ce moment, le réparateur.
2: Ah ouais, ouais, ça marche toujours bien. Hein. Bah, c'est un duo punk rock, voilà, très mélo, voix au perché, texte rigolo, mais néanmoins militant, incisif.
0: Ouais, c'est pas, désabusé. C'est pas con, c'est plein de poésie en plus. Ouais. Et ça fait un bon petit moment que ça tourne, ça fait une petite quinzaine d'années,
2: j'en sais rien,
0: je crois, le réparateur.
2: Ouais, ça fait longtemps.
0: Il commence à faire des très très belles scènes quand même, et les voir Axis. Ça peut être intéressant parce que c'est un petit environnement. On n'est pas forcément dans une salle immense qui a un bon son.
2: Concert intimiste, je trouve
0: ça
2: bien.
0: Ouais. Ils étaient passés notamment à la Loupiote, je crois que ça s'appelait encore la Loupiote, ou peut-être ça venait de changer de nom et ça s'appelait Dali Dark. On était un peu quiché dedans. Hein, c'était...
3: Ouais, c'était un bon concert de fin de manif, il y avait une sacrée ambiance.
0: Ouais. C'est ça. Ils sont passés également plusieurs fois au Moons.
2: Ils sont passés au Moons, ouais, je les avais fait
0: ils
2: jouer aussi.
0: Ils ont écumé un peu tous les festivals. Hein.
2: Avant la Cavarock, quand c'était le Forbidden Zone à l'époque, je les avais fait jouer au Forbidden Zone du coup, sur une soirée punk rock.
0: En plus,
2: pareil,
0: ils sont sympas.
2: Et super sympas, ouais, carrément. Ouais.
0: C'est cool. Qui organise ce concert?
2: Qui organise ce concert? Je sais même pas son prénom.
0: Qui organise ce concert?
2: Ma copine sait qui organise, mais moi je sais pas qui c'est.
0: D'accord. Ok, tu as été envoyé par qui?
2: Qui
0: t'a demandé de venir faire la promo?
2: C'est Thibaut du réparateur qui m'a demandé d'aller en parler.
0: Il a raison.
2: En fait, non, il m'a demandé est-ce que tu connais des gens qui pourraient en parler? J'ai dit, moi je vais à Éphémère, donc vas-y, j'en
0: parle. Carrément. Voilà. Moi j'avais, même avant que tu me sollicites par rapport à ça, j'avais prévu d'en parler parce que c'est un groupe qu'on écoute très très régulièrement ici. Voilà, là j'ai mis un morceau qui s'appelle Besoin d'amour, plein de poésie, comme d'habitude.
2: Voilà.

0: Ok, le réparateur, donc c'est vendredi, ce vendredi qui vient à Axis Music.
1: Avec Drink Elapsed, un groupe de ska punk. Voilà.
0: Ok.
1: Bon. C'est l'info que j'ai eu en plus. Et ce sera à 20h30.
0: À 20h30, voilà. Il faut, pour ceux qui ne la connaissent pas, c'est une chouette salle, Axis. Elle n'est pas hyper simple d'accès, elle est un peu perdue dans la zone Thibault, en face de l'incinérateur, près de la météo. Mais en fait.
2: Ils diffusent tous les concerts d'Axis sont diffusés en direct sur leur chaîne YouTube. Donc ça aide pas. Si tu veux aller voir un concert, mais tu te dis, ouais, mais c'est bon, il est sur YouTube, arrêtez de faire ça si vous voulez qu'on vienne, les mecs.
0: Non, mais il ne faut pas le dire alors.
2: Ben ouais, mais ils ont qu'à pas le faire aussi.
0: Voilà, non, il y a un bon son dans cette salle, il y a plutôt un bon esprit, et c'est aussi un lieu de répète un peu emblématique de Toulouse. Donc ben, venez découvrir et le groupe pour ceux qui ne connaissent pas, et la salle. Hop, et puis ben, je sais pas si on parlait de vous un petit peu, quoi. Lundi brûle, Eximpute.
1: Exactement, voilà. Et eh ben cool, belle année. On a sorti notre album au début de en janvier là. Nouvel album, nouveau nom de groupe. On a bien tourné. On est à 25 dates cette année. Voilà, l'été s'est bien passé.
0: Un peu
1: le
0: partout,
1: printemps
0: vous
1: aussi.
0: N'hésitez pas à bouger vous en plus. Hein.
1: Ouais, on est parti à Nantes. On est parti en Corrèze. Ouais, au Ferrailleur à Nantes.
3: On a pas mal joué en Corrèze et à Nantes, en fait.
1: On a pas mal joué à Nantes et en Corrèze, ouais.
0: 12 dates en Corrèze, 12 dates à Nantes.
1: Ouais, voilà, un truc du genre.
0: Il n'y a pas 12 bars où il y a des concerts à Nantes.
1: Non, on a fait le rooftop d'Interférence aussi le mois dernier à Toulouse.
0: Ouais. Ça, c'était sympa, ça. Ouais.
3: Ouais, le rassemblement cool. Annuel des kayakistes de France.
1: C'était bien, ouais.
3: On a fait du rafting, c'était super.
0: La FUC, la Fédération Universitaire de Canoë et Kayak.
3: Voilà. C'était ça.
1: Là, on fait notre concert annuel au Moons aussi pour le Winter Moons Fest.
0: Yes, voilà. T'as la date
1: J'ai la date
0: début novembre, non ?
3: Le 23 octobre.
0: 23 octobre,
1: ouais, voilà. 23
0: ils sont en avance sur l'hiver quand même au Moons. Hein. Ils auraient presque pu l'appeler l'Autumn Fest.
1: Ouais, c'est vrai, c'est presque l'été fest, ouais, même, avec les températures.
0: Mais t'es fest, mais parle-moi correctement quand même. Allez.
1: On a une petite tournée en Belgique fin novembre aussi, voilà. Avec le groupe Corbillard des Belges.
0: Ah, c'est super ça.
1: Ouais, voilà, ça va être cool, on va boire des bières, ça va être sympa.
0: Ouais. Puis c'est les gars, des gars sympas.
1: Ouais, voilà.
0: Il y a une bière avec à Bruxelles, elle s'appelle la Silly, comme ça tu penseras à moi.
1: Ouais, ok, ça marche. Avec un petit concert aussi à Paris le 22 novembre avec le groupe Immature.
0: Dans quelle salle ?
1: Qui font leur anniversaire, c'est le Chinois à Montreuil.
0: Yes.
1: Voilà.
0: Okay.
1: Une jolie salle aussi apparemment.
0: Bon, bah, pour ceux qui ont les moyens de se payer le gasoil, donc la Belgique, la tournée
1: avec le groupe PO Box, s'il vous plaît.
0: PO Box.
1: Ska punk de légende. Voilà.
0: Ah ouais, je ne connais pas.
1: Ben voilà, on parle.
0: Ok, ben ça marche. Vas-y, étale ta science, quoi. Mais moi, je mets un morceau de Lundi Brûle. C'est peut-être le morceau un petit peu emblématique. Enfin, emblématique, je sais pas.
1: Celui qui a le plus tourné, on va dire. Voilà, à son niveau, quoi.
0: Ouais. Bon, ouais. Comme moi, je suis super mainstream. Je mets ce morceau-là.
1: Ouais, c'est bien, vas-y, mets celui-là.
0: Il s'appelle Mélusine.
3: Normalement, si t'aimes celui-là, t'aimes le reste.
0: Ouais.
1: Ouais, c'est ça, exactement.
0: Allez, go. Okay.
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0: bon.
1: Et voilà, nous y voilà. C'était Lundi Brûle, un live à la geste avec le titre Mélusine. Alors du coup, Lundi Brûle qui vient de nous quitter, qui était venu... Oh, les effets spéciaux, déjà à 17h31, quoi, t'es un dingue, toi. Il y en a qui sont encore dans leur voiture, je te signale. Non, le faites pas, le faites pas. Non, ne reproduisez pas ce geste en voiture. Ça y est, tu m'as interrompu. Alors, donc, je te rappelle, Théo et Simon de Lundi Brûlé étaient venus nous annoncer le concert du 14 octobre au Bijou. Ensuite, ils ont parlé de ce concert avec le réparateur qui, lui, a lieu vendredi prochain au Bijou. Je vais y arriver. Alors, qu'est-ce que j'avais prévu de bien après? Ah oui, il paraît qu'il y a des émeutes, en tout cas devant chez moi, j'habite aux Arènes. C'est pas mal. Alors je me suis dit qu'il y a un morceau qui se chante encore en manif. Ma gamine à 15 ans s'est amusée à le passer l'autre fois. Je me disais, tiens, il y a un morceau intemporel et c'est chouette. Là, c'est une reprise de ce morceau, de la riposte populaire. Je dis pas le nom du morceau parce que c'est trop facile.
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0: Elle nous dit, voilà, donc il y a des titres un petit peu intemporels, la jeunesse emmerde le Front National, et ils le font bien, on les soutient, ça ne veut pas dire qu'il faut tout cramer, parce qu'il ne faut pas trop décrédibiliser la lutte, mais évidemment qu'ils ont besoin d'être soutenus, ces jeunes, plutôt que de se prendre des coups de matraque, et c'est... Voilà, quoi, voilà. C'est dit. Alors, puisqu'on parle de vieux groupes, hein, vous avez reconnu évidemment que c'était une reprise des Ludwig, par la rumeur, riposte populaire, c'est un truc composé de un peu toutes les têtes d'affiche du rock'n'roll français. Voilà, le mec avec Tagala Jones, le mec d'Opium du Peuple, d'autres gens que je connais plus ou moins, quoi. Voilà. Alors, ce week-end à Toulouse, il y avait Ludwig von 88. Voilà, du coup, c'est l'occasion de se passer un morceau. Voilà, on peut la dédicacer à ceux qui tapent les étudiants. Ils s'appellent Tuez-les tous.
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0: Hello, hello, vous êtes sur chez Raoul, il est 17h40. Ouais, c'est il y a Bullshit qui se prépare, qui va faire les balances. Du coup, Matt, tu vas nous passer quelques morceaux d'un groupe que tu vas nous présenter comme un bon animateur radio que tu es.
1: Alors carrément, je suis pas du tout un bon animateur radio. Je vais vous parler de Gentleman qui a sorti un album il y a bien longtemps, au milieu des années 2000.
0: Gentleman ?
1: C'est Christou Josh. Il est aussi connu pour avoir joué dans plein de groupes à la basse ou à la guitare, notamment Les Brutes.
0: Ouais.
1: Et qu'il a fait des remplacements dans Skawar. Et là, il se chauffe pour sortir un album l'année prochaine. Et j'ai retrouvé son vieux disque. Je l'aime tellement, je me suis dit que je passerai quelques morceaux pendant les balances. Alors, je pense qu'on va passer Gentleman pour le présenter, Embrasse mon cul pour plus de détails, L'homme au foyer pour l'égalité, et peut-être Les Rois de la flemme si on a le temps. Et alors, par contre, je sais pas sur quel bouton il faut appuyer pour envoyer le CD, gauche, parce que je suis pas un vrai animateur.
0: Gauche,
1: mettre play sur la 13.
0: Sur la 13 ?
1: Ouais.
0: Tu mets la 13, c'est un lecteur CD, frère.
2: Ouais, je sais, mais je connais pas ce bouton.
3: Il a que des cassettes, lui.
2: Ouais, c'est ça.

0: Hop, ça y est, Migos a fini son heure. Il a fait le son pour Bullshit, c'était bien, hein.
1: Ça vous a plu?
0: Ouais, c'était bien, merci beaucoup. Merci Bullshit, merci, c'était bien.
2: J'ai rarement vécu ça dans ces studios. Je suis content que vous ayez kiffé, les auditeurs. Ça, y a rarement eu un moment comme ça.
0: Il suffit de regarder les photos sur Insta, tu vas voir, ça va être un truc de
1: ouf. J'avais jamais fait un son aussi beau.
0: Bah alors du coup, on accueille Bullshit. Bullshit, c'est un quatuor toulousain. Vous vous présentez?
3: Ouais, salut. Merci de nous accueillir.
0: Alors c'est un quatuor à quatre. Vous avez des... Ouais. Avec un chant féminin.
3: C'est ça. Et des chœurs masculins quand même.
0: Et des chœurs masculins. Et toi, tu fais le chant. Tes deux comparses font basse-guitare. Et
4: ça,
0: le troisième,
4: à la basse.
0: Et t'as la batterie. Une formation classique.
3: C'est ça. Quelques années qu'on joue, qu'on faisait des reprises. Et puis là, on sort notre premier EP. Zéro Sociaux, bientôt, il va sortir le 18 octobre.
4: Ouais, le single sur le 18 octobre.
0: Sur quel support?
4: Surtout.
3: Sur les plateformes, après,
0: en
3: CD aussi.
0: En numérique?
4: Ouais, voilà, et on fera aussi des CD.
3: Pour
4: ceux qui ont encore des lecteurs CD.
0: D'accord, c'est autoproduit?
3: Ouais, avec une asso.
0: Parle dans le micro. Avec une asso que vous avez montée, vous?
3: Non, pas nous. C'est quoi le nom de l'asso?
1: Non. Ah, mais bravo! Ils ont lâché l'oseille.
0: Ça y est, on les oublie.
5: On a enregistré l'album.
4: On a enregistré dans une asso SoundCloud.
5: Soundcoach.
0: C'est où? C'est à Toulouse, ça?
4: Ouais.
0: D'accord, ça c'est eux, ceux avec qui vous avez enregistré.
3: C'est ça.
0: Et il est produit par vous, c'est vous qui raquez.
3: C'est ça, nous on a créé une petite asso aussi.
0: Vous êtes bien payé?
4: On fait les concerts, on gagne un peu de sous, on enregistre des morceaux, on fait les concerts, on gagne un peu de sous, on
0: enregistre des morceaux. Eh oui, c'est bizarre, ça me dit quelque chose. Et du coup, vous faites des concerts où, quand?
3: Les prochains. Le prochain, c'est vendredi, Post Café à Bon Repos sur Sonnel.
0: Ouais.
3: Et après, on joue au Moons le 17 octobre pour les 10 ans de Pourvu que ça dure. Yes. Avec plein de groupes.
0: Les 10 ans de qui?
3: Pourvu que ça dure.
0: Ouais.
4: Avec les Two Beers, Los Duncan Bastardos. Crime et camion.
5: Et les Toubiers.
4: Et les Toubiers, je l'avais dit.
3: Et pourvu que ça dure.
4: Mais comme on les aime bien, on les dit deux fois. Et donc les Toubiers.
0: Vous avez raison. Vous ne jouez pas avec les Toubiers?
3: Ben le 18 octobre. Non, le 17. Le 17.
0: Et le premier concert, tu m'as dit, c'était où?
3: C'est vendredi prochain, donc le 9, Bon Repos sur Sonnel, au Poste Café, un petit
0: café
3: associatif.
0: Vous faites avec tous vos concerts vendredi prochain, parce que
3: Il y en a plein.
0: Je signale qu'ils étaient venus annoncer aussi un concert pour vendredi prochain. Alors c'est réparateur ou bullshit, quoi. Non, vous avez la dragée haute, il va falloir faire un super set, vous n'avez pas le choix.
3: Ouais.
0: 7 millions d'auditeurs, normalement, sur la tranche 17-19.
1: 7,2 millions depuis le mois dernier. Ouais.
0: Oui, c'est vrai que depuis que tu as appris à bouger les boutons, ça marche mieux.
1: T'as vu cette formation, c'est utile.
0: C'est clair. Voilà. Puis c'est bien que tu aies arrêté de boire en...
1: J'ai tout arrêté.
0: J'ai
1: tout arrêté.
0: Mais oui.
1: C'est une nouvelle vie, je suis un nouveau moi. Tu sais que j'ai commencé la natation ce matin.
0: Ok. Le lundi, il est con, c'est comme ça. Vos chansons, donc, c'est des compos originales.
3: Ouais.
0: En français.
3: En français, anglais. Les deux.
0: Français en anglais.
3: Des fois des mix.
0: Ça parle de quoi à la louche comme ça? C'est très militant. Ça parle des choses de la vie de tous les jours.
3: Il y a des trucs légers, des trucs militants.
0: Il y a des trucs légers, des trucs lourds.
3: Ouais, un peu. Comme la vie. Quoi.
0: Tant que c'est pas relou, c'est bien.
5: On espère.
0: Ok. Par exemple, le premier morceau, il s'appellerait comment?
3: Le premier, il va pas être dans le single, ni dans l'EP. C'est la dernière compo qu'on a faite. Hein. Voilà, celui-là, il est plutôt léger. C'est les pieds dans le plat.
0: Ok,
3: c'est,
0: alors ce que je vous propose, c'est qu'on part pour...
3: C'est dit qu'à une collègue à moi qui m'a inspiré.
0: Les pieds dans le plat.
3: Ouais.
0: Mais c'est bien les pieds dans le plat.
3: On connaît tous,
0: hein. Mais c'est très bien, ça nous va très bien ici à FMR. Et notamment chez Raoul, on aime bien mettre les pieds dans le plat, ça ne nous dérange pas du tout. Sauf ça salit les chaussures, mais on s'en fout aussi. Après,
1: quand on a des chaussures.
0: Quand on enlève les tongs 8-6.
1: Merci,
2: Je tiens à te remercier, mon ref, pour cet accueil. On peut embrasser les Drunken Bastardos aussi, vous venez d'en parler, qui était avec nous, Section Amiante aussi, qui était avec nous ce week-end. On a passé une bête de week-end.
0: Alors vas-y.
2: Bon, Raoul, merci beaucoup.
0: Faut que t'expliques ce week-end. On a passé le week-end au Brel Fest.
2: On était au Brel Fest. Force à toute l'orga, force à tous les bénévoles là-bas qui se bougent pour faire ce festival. C'était la dernière édition, ça fait 10 ans que ça dure, c'était la dernière, ravi d'avoir joué pour la dernière de cette édition.
0: Ouais, puis il y avait vraiment une belle ambiance, c'était sympa.
2: Vous aviez des motos, de la poussière,
0: vous
2: du punk,
0: venir, j'ai envie de dire,
2: de la 8-6, et des tongs 8-6.
0: Et des chaussettes 8-6.
2: Que demande le peuple, frère?
0: C'est ça. Et de la 8-6 à 5-5.
1: Et à volonté.
0: Et à volonté. Écoute, c'était très bien, voilà.
2: Je suis rentré à Toulouse, premier panneau publicitaire que je croise, la 8-6 qu'on a bu.
0: Moi, que tu as bu, moi je suis resté super sobre.
1: Ta gueule.
0: Et voilà, bon, du coup, pardon pour l'aparté, mais on a vécu un truc très fort, fallait qu'on partage.
1: Humainement, c'était beau.
0: Mais on va partager un truc très fort aussi avec vous, avec Bullshit, le premier morceau, Les Pieds dans le Plat. On enchaîne sur trois morceaux, peut-être entre les deux, tu nous dis le titre des morceaux, histoire qu'on sache.
3: On vous fait une petite intro et après on enchaîne avec
0: voilà,
3: le plat.
0: Voilà, c'est
3: et...
0: ça, t'introduis. Et c'est parti, Bullshit, sur chez Raoul. C'est chez Raoul sur FMR.
1: Chez Raoul, c'est là.

0: C'est bullshit. C'est beau ça. On se réveille le lundi, c'est bien.
1: Le prochain il s'appelle Zéro Sociaux, c'est pour tous ceux qui sont sur Facebook, tout ça, qui font des commentaires un peu
0: nauséabonds.
1: Voilà, t'as le mot.
2: Des fachos.
1: C'est ça, on est pas. Allez.

0: 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Oh
1: ouais ouais ouais ouais.
2: Merci. Allez, cher Raoul. C'est...
3: bon,
2: c'est bien, ça, c'est bullshit.
3: Bien,
2: c'est bullshit et c'est bien.
4: Ça, c'était Zéro Sociaux. Et c'est le titre de l'EP qui sortira.
3: Ouais. Voilà.
2: Comment t'as dit ?
4: C'est le titre de l'EP qui...
2: Non, mais le nom, j'ai pas entendu.
0: Zéro Sociaux.
5: Right.
2: Ça, c'était morceau d'avant. Et le prochain, donc ?
0: Le prochain, c'est J'étouffe.
2: Eh oui.
0: C'est sur le fait qu'on a chaud.
2: Il paraît, ça y est, ça commence à aller mieux.

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C'est bullshit, c'est bon, c'est lundi soir, c'est bien pour l'apéro, ça réveille. C'est bien, hein? Tu vois, t'es arrivé fatigué, ça va mieux. Voilà. C'est un truc de dingue. C'est un truc de dingue. On se fait une petite pause, comme ça vous vous rafraîchissez, et puis moi je vous fais découvrir ou redécouvrir un groupe que moi j'ai rencontré il y a 15 jours dans un super lieu qui s'appelle Les Arts Nomades, près de Limoges. Un groupe qui s'appelle Rumeur, un groupe entre Brest et Nantes, ou Brest et Rennes, enfin bref, ils sont un peu bretons sur les bords et les côtés. Et le morceau s'appelle Entre le ciel et la terre, c'est vraiment intéressant ce qu'ils font. Go.

0: Ouais, je remets finalement. On va arrêter les petits blancs offerts par éphémère parce que c'est comme tout.
1: Attends.
0: Quoi? Allez, c'est reparti! Vas-y, c'est parti! Ça marche plus? Ça y est, t'as tout cassé.
1: Ah, c'est bon, ça va, c'est bon.
0: Il a mal branché son casque. Ok. Bon, vous êtes chaud ou on remet un morceau comme vous voulez? On reprend? Allez, ils sont chauds, ils sont mignons, ils sont chauds. C'est parti pour Bullshit, la deuxième partie. Vas-y, ça s'appelle comment ce morceau?
2: C'est le prochain, c'est un des morceaux un petit peu légers.
1: Vas-y, s'il te plaît.
2: Heure d'été, il s'appelle.
0: Heure d'été.
2: On va bientôt passer à l'heure d'hiver, mais on va vous chanter Heure d'été.

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1: Et le prochain, c'est No Choice. C'est un peu moins léger. C'est un dédicace à tous les mecs qui sont à la rue, qui galèrent tous les jours, malgré les belles promesses de M. Macron.
0: Non, mais il a dit à la fin du quinquennat, il y aura zéro. Ouais, bah, il n'est pas fini.
1: Activer, là,
0: il reste quand même 4 ou 5 mois quand même pour...
2: pour nous faire tous bombarder. Il aura...
0: Arrête, il nous fait tous rêver, quoi.
2: Allez, bullshit.
3: Ça nous reverra. Allez, notre choice.

0: oui. Là, oui.
1: Si à la vôtre.
2: Attends, effet spécial. Allez, on est dedans ici, vas-y. Oh, elle nous fait un effet spécial sur la table.
1: Fallait pas m'inviter.
2: Pourvu que le patron d'Éphémère, notre pigasse à nous, il n'entend pas l'émission et qu'il sache pas que.
0: Non. Ouais, il s'en branle.
1: À peine, à peine.
3: Heureusement, c'est pas filmé, quoi. C'est la radio, ça va.
1: C'est quand même la deuxième fois.
2: C'est bon, ne t'inquiète pas trop. On a bientôt fini l'émission et c'est pas nous après, hein, vas-y.
3: Pas du tout, mais c'est bon alors. Allez.
1: Allez. Tsunami.
2: Bullshit.

0: c'est bullshit chez Raoul, quoi. C'est dingue, quoi.
1: C'est bullshit, mais c'est no bullshit.
2: C'était
1: quoi,
2: tsunami.
0: Ah non, c'est no bullshit, quoi. Ça envoie. Ils sont vénères. Pourquoi vous vous appelez bullshit?
1: Ah, bonne.
0: Vous n'avez pas trouvé d'autre nom?
1: J'aime bien bullshit, j'aime bien.
0: Moi. Avant, aussi, j'aime bien, mais bon.
3: Avant, on s'appelait à la toque, mais on n'allait pas assez vite. Donc.
0: Okay. C'est vrai qu'une merde de taureau, ça avance moins vite. Je suis une taupe. À la taupe.
2: Allez. Ah, c'est plus de l'époque, quoi. C'est un bon reflet de l'époque actuelle, quand même, bullshit.
0: C'est vrai, voilà. C'est un peu d'actualité, le bullshit.
2: Ah, hein. Puis on connaît d'autres groupes aussi qui font des morceaux qui s'appellent bullshit.
0: Ouais, mais c'est de la
2: ça
0: merde.
2: A pu peut-être nous inspirer.
0: Ah, mais c'est normal, ça inspire tout le monde, ces gens-là.
1: S'il y a moyen d'aller gratter de la SACEM par quiproquo.
2: Et du coup, le dernier morceau, il s'appelle bullshit. Hein.
1: Voilà, SACEM. Je t'expliquerai.

0: Bullshit, c'est un peu en rapport à ce dont on parlait tout à l'heure, Zoro SDF par exemple.
1: Ouais, ça, là. J'essaie,
0: un peu CNews, c'est un peu la même chose. Ouais, voilà. Non. Ah. Ouf, hey, vous en avez d'autres des morceaux?
1: On apprend à découvrir.
0: Ouais. Vas-y, on peut rejouer une dizaine de minutes là.
1: Ouais, ouais, ouais, ouais. Un petit
0: Jeff. Faites-vous plaisir, faites-nous plaisir, régalez-nous quoi.
1: Elle a un petit Amil du coup.
2: On arrête Patrick Bruel. Ouais,
3: on a dit on faisait plus ASMR.
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1: Oh, what? What? So, Emil and the Sniffers? Ouais, carrément efficace. En plus, c'est la même tenue, donc c'est super.
2: Vraiment, ouais.
1: Merci d'être venu comme
2: j'aurais
1: ça.
2: J'aurais dû,
1: ça,
2: hein, la chaleur.
1: Ça nous fait plaisir, c'est vrai qu'il fait chaud dans le studio d'éphémère.
2: À l'imaginaire.
1: Mais non. On parle de mon regard transperçant.
3: Arrête de te le raconter une fois.
1: Laisse-moi rêver, quoi.
2: Ouais,
1: pour
2: le feu.
1: Mmh.
2: Ouais, le feu, on peut faire le feu.
1: Ouais, le feu, du feu.
4: Oh, ça vient de Montpellier.
1: Et on est, ils font du bruit.
4: Ils font du bruit. Et puis, quand ils commencent, ils font...

0: canard assassine.
1: C'était le shérif sur FNR. Alors le shérif, ça va bien. En plus t'es habillé pareil que lui. Cool.
2: Encore.
1: Mais il va bien être, il va être bien ce concert à Bon Repos, ah ouais, sur je sais pas quoi là.
3: Bon Repos sur Ossonel.
1: Ouais, au café et associatif.
3: Et en première partie, ouais, il y aura Voodoo. Donc Nathan qui sera avec nous en première partie.
1: Que vous connaissez comme vous, c'est un groupe que vous connaissez.
3: C'est un jeune homme à la gratte.
4: Un jeune homme.
5: C'est un petit jeune qu'on a déjà vu jouer quelques fois avant nous, qui est venu sur des scènes.
4: Ouais, il fait des chansons.
5: Et on avait envie chansons, de, comme on était seul, on avait envie de l'inviter. Donc du coup.
1: Eh ben, voilà,
4: nickel. Il fait très bien ce qu'il fait.
5: Et c'est, il fait du dessin, il fait, c'est un artiste en fait.
1: Allez, on s'en met une dernière.
5: Pas mal pour un jeune. Allez.
1: C'est pas mal pour un jeune, là, avec sa grande barbe blanche, là. Oh, panorama.
2: Blanche, oui, mais grande, non.
1: Panoramique, s'arrête.

0: On est tous d'accord. On est tous d'accord. Il est emblématique ce morceau. Ok. Hey, bullshit, vous assurez grave, c'est cool. C'est cool les lundis avec vous, quoi. Eh oui, il y en a qui regrettaient les lundis au soleil. Bientôt, on regrettera les lundis sans bullshit. Ok, ben merci beaucoup. On se retrouve vendredi pour ceux qui aiment pas le réparateur. Ou ceux qui veulent découvrir, qui connaissent déjà par cœur leur réparateur, qui veulent aller jusqu'à Bon Repos sur
1: Saint-Lys. Direction Saint-Lys, par là-bas.
0: Tous ceux qui habitent dans le Gers, cette contrée magnifique. Ok, eh bien bravo, merci beaucoup d'être venu, de s'être plié. Ouais, je sais pas, vous en avez un peu près dans le caleçon, là. Allez.
1: Allez. Du string, vous avez dit du string.
2: Allez. On peut pas vous forcer.
0: C'est lequel?
1: Un petit G-string, des Allemands.

0: fallait pas voir ça
1: bien. C'est l'apéro, c'est normal. On a droit, cher Raoul, on a droit. Au bout de trois, par contre, non.
2: Vous allez sur Fun Radio après.
1: Ouais.

0: Feignoc. Bravo, quoi, vraiment bravo. Quoi. Pour rappel, votre album, il est sorti, il va sortir ?
1: Il va sortir.
0: Quand ?
1: Déjà, le premier single sort le 18 octobre sur les plateformes, et puis après, on sortira le reste trois semaines après. Quoi.
0: Sur Bandcamp, genre, des choses comme ça ?
1: Ouais, Spotify aussi, un peu partout. Quoi.
0: Moi, je connais que Bandcamp.
1: Un peu partout.
0: Spotify ?
1: Spotify.
0: Yeah, Spotify. Ok, ben c'est cool. Précipitez-vous, allez voir, parce qu'à mon avis, il y a moyen de passer un bon moment. Bonne continuation.
2: Merci beaucoup de nous avoir invités.
0: Ouais, c'est
2: merci
0: fini. Je sais pas, mais ah.
3: Merci.
0: Allez, bravo, bravo. Voilà, c'était Bullshit. On se passe un morceau de tac, tac, tac. J'avais dit quoi ?
4: Celui-là.
0: Ouais, exactement celui-là, parce que je voulais parler d'un festival qu'il y a bientôt. Un festival de ska avec un groupe qui s'appelle notamment Les Serruriers Noirs, c'est ça, je l'ai réussi à le mettre, ouais. Serruriers Noirs, je crois qu'ils jouent aussi à la Canopée des Arts bientôt.
3: Samedi prochain, et nous
5: affrontons samedi, là, samedi qui arrive, Les Serruriers Noirs, Les Rentiers, à la Canopée, voilà.
0: C'est ça, vous allez découvrir le visage mystérieux de cette voix qui vous parle et vous enchante depuis des années. Tatin, mais je vous dis pas lequel c'est des rentiers comme ça, vous.
3: C'est le rôti.
0: C'est le plus beau.
3: C'est
0: celui qui a une tête de hippie. Hey. Allez, c'est parti. Les Serruriers Noirs, le morceau s'appelle le Serrurier Masqué. Le prochain coup, j'emmène mes lunettes pour pas bégayer. Et go.

Voilà, donc alors, les Serruriers Noirs qu'on retrouve dans un festival qui s'appelle Punky Fest, qui aura lieu à l'Engrenage le vendredi 16 octobre et le samedi 17 octobre. Il y a du beau monde, hein. Il y a donc les Serruriers Noirs, un groupe que je connais pas, Coyote from Hell, les Coyotes de l'enfer, quoi. Et il y a aussi Cortex. Alors Cortex, ça envoie du lourd, c'est le prochain morceau que je vais vous passer. Ça envoie du lourd, Cortex. Dans Cortex, il y a des membres qui jouent dans les Cargols, un groupe de ska-core qui va bien. Ça, c'est le vendredi 16 octobre. Et le samedi 17 octobre, il y aura le Quintana Dead Blues Experience, qui est vraiment pas mal. Et il y aura aussi les copains de Moustache Garcias qui viennent chez nous dans un mois. Donc voilà, venez vous mettre l'eau à la bouche le 16 octobre et le 17 octobre à l'Engrenage, à Balma. Et on s'écoute un morceau de Cortex qui s'appelle Vide Ordure. Vide, vide, ordure, pas une vide ordure, un vide ordure. Go!

0: Un petit peu.
1: Hey, salut, toujours sur Éphémère. C'est les blancs classiques de l'apéro chez Raoul. T'as la meilleure des choses à faire.
2: Ouais. Alors, j'avais dit serrurier noir, c'est fait. Cortex, c'est fait. J'avais envie de mettre un morceau que j'aime bien. Alors là, on est plus dans le old punk. Franchement, le pont est pas évident, mais je m'en cague. Parce que c'est l'apéro et qu'à 18h53 à l'apéro, on peut dire des trucs qu'on disait pas à 17h. Alors c'est un morceau de The Outcast, un groupe irlandais, donc 77, 78. Self-conscious over you, et je m'excuse pour l'accent. C'est parti.

Allez, il était bien cet apéro, grâce au bullshit qui nous ont enchanté, grâce à Lundi Bruel qui est venu nous présenter ses concerts du 14 au Bijou avec Violette Pi, ce Canadien merveilleux, et Lundi Bruel qui nous a présenté aussi le concert de vendredi prochain à Axis avec Le Réparateur. Et moi, je voulais aussi parler d'un concert mercredi 14 octobre. Décidément, ça va être occupé ce 14 octobre avec Damnit qui jouera en première partie de Svaska, un groupe de hardcore suédois. Et Damnit, ça monte. C'est de mieux en mieux ce qu'ils font. Donc, régalez-vous, c'est à la mécanique de fluide. En gros, il y en a pour tous les goûts en ce moment. Et on profite que la culture aille si bien dans ce monde si parfait. Quoi. On se finit avec un morceau. On finit souvent avec ce morceau-là. Et en plus, ça fera accord avec l'émission d'avant, qui a fini aussi avec un morceau de Non-Servium. Celui-là, il s'appelle All of K.O. Je l'aime beaucoup. Et puis, je laisse la place à mes jeunes collègues qui viennent d'arriver, frais et dispo. Etienne, t'as beaucoup changé quand même, je voulais te le dire. Quoi. Oui, on pourrait le dire comme ça, mais je pense que je vais prendre une baffe si je le dis, donc je dis pas. Toi, t'es trop loin. Allez, Non-Servium, The Horde of Chaos. On se retrouve dans 15 jours chez Raoul et on reçoit Charlie Fiasco qui viendra nous annoncer quelques concerts à venir. Et voilà, et ça va être chouette. Allez, tchuss, à bientôt et à bientôt.

0: 89.1 Radio FMR, Dylan City, 19h29 tous les lundis soirs. Numéro 1 des radios satifs sous un local, vous le savez. On est là avec beaucoup d'actualités. On va enchaîner des fauneurs, on va avoir enchaîné des invités. Comme d'habitude, ça va être très très riche. Comme vous le savez, Étienne est parti en vacances 2 semaines et j'ai la chance, ça s'est bonifié au niveau réalisation, d'avoir Mel. Salut Mel.
1: Salut Olivier.
0: Merci ma chère Mel d'être là pour la réalisation, pour cette émission.
1: Avec plaisir.
0: Mel que vous retrouvez dans le 19 hors taxe le jeudi soir. Voilà.
1: Exactement.
0: Et qui est la force aussi vive de Radio Éphémère avec beaucoup d'invités aussi également. Donc ça c'est cool. Donc là d'ici quelques instants, on devrait avoir Fakir qui passe le 15 octobre au bikini. Qui devrait appeler. On devrait ensuite avoir les Poetic Lovers. Vous savez, ça c'est le groupe des années 90 qui revient, exactement, qu'on aura tout à l'heure au téléphone. Ils seront au Casino Barrière aussi. On enchaînera ensuite avec Sabri pour son actualité musicale et la sortie de titres, et puis son concert ce vendredi à la CAF Poésie. On continuera ensuite avec Mathéo Langlois, qu'on devait avoir en présentiel, qu'on aura finalement au téléphone, mais on aura Super Normal, un autre invité en plus. Merci Matt Promo. Et puis également on enchaînera pour terminer avec les CD Larsen. Ils seront là puisqu'il y aura le CD Fest au bikini, et ça va être un très très grand moment. Ça, on vous en reparle d'ici quelques instants. Eh ben tu sais quoi Mel, comme on attend cet appel qui ne devrait pas tarder là, je pense que ça sera vers 19h05, je vais te demander si tu veux bien de me caler un petit fakir de ton choix. J'en profite parce que c'était pas prévu comme ça. Voilà, Étienne a l'habitude du freestyle.
1: Et donc on va se lancer sur le souvenir.
0: Ah ben c'est parfait, c'est très très bon Mel, on y va.
1: Allez tout de suite.

0: On est sur les 89 points. On a le plaisir d'avoir avec nous dans Delirium City Fakir. Salut. Alors attends, on va juste régler le son pour qu'il soit optimal, pour qu'on t'entende bien. Ah, vas-y, on t'écoute.
1: Allô, Fakir.
0: Bon, on va remettre le son et on va recaler ça. On y va.

0: On est sur les 89 points avec Delirium City. On est avec Fakir au téléphone. Salut.
1: Salut.
0: Ah, on t'entend super bien. Merci, Amigoche. Bon, mais on est ravis de t'avoir. Le 15 octobre, tu seras au Bikini. Et avec une belle actualité, avec la sortie de ton dernier opus qui s'appelle The Nice Place to Be. Absolument réussi, hein. Franchement, on a kiffé. On le trouve d'ailleurs un petit peu, on va en parler. Je trouve que c'est un projet un peu plus intimiste que les précédents.
1: Oui, bah c'est bien vu, parce qu'en fait, c'est rigolo, parce que c'est à la fois celui qui est peut-être le plus club, le plus dansant, le plus nocturne de mes albums, et en même temps, c'est celui qui parle le plus de moi,
0: ouais.
1: Qui est le plus transparent sur qui je suis vraiment, donc carrément.
0: Et parce que c'est vrai que tu t'éloignes un petit peu des sonorités qui étaient purement chill de tes débuts, etc., pour explorer des textures, je dirais, plus brutes et dynamiques, avec effectivement des influences d'artistes de la scène comme Fred Again ou Bonobo.
1: Oui, complètement. En fait, c'est vrai que c'est, je pense, plus je maîtrise mes outils et plus je vais loin dans la recherche du son et plus j'ai envie de... Je pense de tester différentes textures, de tester différents synthés, etc. Et du coup, ça me fait m'éloigner aussi un peu de mes premiers amours, de mes premiers styles. Il y a aussi tout un truc en fait dans cette scène anglaise autour de Fred Again, Fortet, Bonobo qui me stimule, qui m'inspire vachement. Et du coup, j'ai envie de suivre un peu leur mouvement, qui est un mouvement un petit peu plus club qu'avant, quoi.
0: Alors, tu parles toi-même, c'est un petit peu ta crise d'adolescence, cet opus.
1: Ouais. Ouais, carrément. J'aime bien dire, en fait, j'aime bien ce truc que, en fait, comme les albums précédents, ils parlaient beaucoup de nature, ils étaient très chill. J'aime bien dire que Fakir, avant, c'était un enfant, et les enfants, ils aiment bien parler des dinosaures, ils regardent la nature, ça les fascine, ils découvrent le monde extérieur. Et en fait, là, cet album, un peu, pour moi, il est en forme de crise d'adolescence, parce que d'un coup, je me mets à parler des émotions, je me mets à parler des liens entre les humains, je me mets à parler de moi, de mon histoire. Et donc, j'aime bien dire ça, c'est un peu comme quand on arrive dans l'adolescence, qu'on ne sait plus trop quoi faire, parce qu'on est traversé par des émotions très intenses, etc. Et voilà, quoi. Donc, ouais, c'est un disque un peu en forme de crise d'ado. Ouais.
0: Alors, moi, ce qu'il faut retenir également, c'est que je crois que c'est la toute première fois de ta carrière, tu poses ta voix, ta propre voix chantée sur un des morceaux que j'aime beaucoup, il s'appelle Reste là.
1: Et oui, c'est vrai. C'est vrai que c'était un exercice qui n'était pas facile parce que déjà je suis pas chanteur du tout et j'ai jamais eu trop vocation à le devenir. En fait, c'est toujours un truc ma voix que je gardais un peu de côté et là je sais plus pourquoi. Je crois que c'était vraiment un challenge ou un pari même, un truc de me dire ah mais en fait est-ce que je serais capable de faire un morceau avec ma voix qui jusque-là était pour moi la voix de mon père, parce qu'en fait mon père a beaucoup chanté, donc moi dès que je chante j'entends aussi sa voix dans ma voix. Et donc c'était un bon exercice aussi pour me le réapproprier, quoi.
0: Alors cet album effectivement qui est sorti là, qui est disponible sur toutes les plateformes de streaming, A Nice Place to Be. J'adore le titre de ton album.
1: Ah, merci, trop bien. C'est un titre hyper positif, hyper. C'est hyper positif et en même temps je trouve que ça prend bien le contre-pied du monde un petit peu tel qu'on le perçoit maintenant, avec tous les défauts, toutes les dérives et puis le en fait toute cette nouvelle génération qui arrive dans un moi j'ai connu un monde et toute la génération 90 et avant moi on a connu un monde dans lequel le futur était assez brillant et en fait là on est dans un on est ah, le monde va un peu plus mal, etc. Et donc, ce titre, il se met aussi en contre-pied de ça, essayer de trouver un peu les poches de lumière, essayer de trouver le positif là-dedans.
0: Alors justement, ce qui est important aussi, c'est cette grande tournée européenne, parce que pour défendre cet album, tu entames une grosse tournée à travers la France et l'Europe. Et la grande nouveauté scénique, c'est que tu es accompagné d'un batteur.
1: Oui, complètement. C'est vrai que...
0: Rémi Ferbus, hein, je crois, Forbus. C'est ça ? Non, Ferbus.
1: Ouais.
0: Voilà, Rémi Ferbus.
1: Ouais, tout à fait. Eh bien oui, carrément. En fait, on s'est posé un petit peu avec l'équipe et on s'est dit comment on pourrait retranscrire au mieux cet album, qu'est-ce qu'il faudrait comme élément pour accompagner cette musique et ce nouveau virage. Et en fait, c'est venu très vite l'idée d'un batteur parce qu'on s'est dit il faut qu'on suive cette tendance un peu plus club, un peu plus percussive, quoi. Il nous faut quelqu'un sur la route qui sache incarner ça aussi très bien et Rémi le fait de manière excellente.
0: Alors moi j'ai hâte de te découvrir sur scène justement au Bikini parce que c'est un show beaucoup plus axé club et qui va effectivement être percutant et vivant quoi sur scène. Ça va être absolument énorme à voir je pense.
1: Ouais, clairement. C'est un show qui est très très axé autour de moi, en fait, beaucoup plus qu'avant, où j'avais tendance à me cacher un peu derrière des artifices, des écrans, de la lumière, etc. Et là, c'est vraiment un truc sur lequel on a bossé vraiment notre présence, en fait, scénique. Donc c'est un show qui est très humain et très très dans l'image de cet album, vraiment vraiment très transparent, quoi.
0: Alors ce vendredi, qu'est-ce qui se passe ce vendredi? Tu seras à l'Olympia à Paris, dis donc. Très très belle date.
1: Ouais, c'est clair. Ça fait bizarre de commencer sa semaine en se disant ça. Bon, bah vendredi, je suis à l'Olympia.
0: Ouais.
1: Et c'est un vrai privilège, c'est un vrai honneur, en vrai, de jouer dans une salle comme ça mythique. Et surtout que c'est la deuxième fois que j'y viens. En fait, la première fois, c'était il y a 11 ans. Et en fait, à cette époque-là, je réalisais pas vraiment. Je me disais juste, j'étais fasciné par l'Olympia, mais je réalisais pas vraiment le boulot qu'il fallait pour vraiment mériter sa place ici. Et là, j'y reviens maintenant avec toute l'expérience que j'ai maintenant et le parcours dans l'industrie musicale. Je réalise à quel point c'est précieux de jouer à l'Olympia. Et du coup, ça va être un show sur lequel, ouais, on va faire de notre mieux.
0: Alors, le 15 octobre, tu seras au Bikini, scène historique toulousaine. À quoi s'attendre? Comment tu as préparé le choix? Alors, effectivement, il y a un batteur. Effectivement, ça va être très vivant, très dynamique. Qu'est-ce que tu nous réserves comme surprise?
1: Sans trop spoiler, c'est un show sur lequel, moi, je me suis beaucoup challengé. J'ai essayé d'un peu mettre plein de choses en place. Du coup, je saute, je danse, je crie, je chante. Pour le coup, ça, c'est peut-être la plus grosse nouveauté du show aussi. Je chante. Et moi, en tout cas, c'est un méga plaisir à chaque fois de revenir à Toulouse et de revenir au Bikini. C'est une salle que je fais, je pense, à peu près une fois par an, que ce soit en DJ set ou en live à chaque fois. Donc maintenant, je commence à bien la connaître. Et pour moi, c'est toujours synonyme que la tournée bat son plein et qu'on va passer un super moment, quoi. C'est ça qui sonne génialement bien. Et on sera aussi en première partie, accompagné en première partie de Maïfi, qui est une artiste que j'adore, qui est entre Paris et Londres et qui fait de la musique super. Je vous invite à l'écouter.
0: Ben nous, on invite surtout les auditeurs à aller faire un petit tour le 15 octobre, te redécouvrir, hein, pour ceux qui t'avaient pas encore vu sur scène, parce que ça va être absolument monumental, ça va être une dinguerie. Ça sera le 15 octobre au Bikini. Dépêchez-vous de prendre vos places, hein, sur les sites, parce que ça part comme des petites chocolatines. Donc c'est vrai que ça serait bête quand même d'écouter le son de dehors, hein. Je sais pas ce que t'en penses. Hein.
1: C'est clair, on se voit au Bico.
0: Ouais, on se voit au Bikini. Et puis, on était ravis de t'avoir, Fakir. On rappelle que le 15 octobre, tu es au Bikini. Merci à toi. Et puis, on se quitte avec un petit morceau, Mel, que tu as calé.
2: Ouais, Fakir, Lob.
0: Lob, ça te va ou pas?
1: Eh ben, attendez, c'est lequel?
2: Lob.
0: Lob.
1: Ah oui, Lob, ouais. Très bien, nickel.
0: Ah voilà, et puis on avait passé d'autres sons déjà de toi avant. Donc là, c'était pour se quitter. Voilà. Bon, merci à toi et à très vite. Ciao, ciao, bye bye.
1: Merci, ciao.

0: Quel beau teaser, n'est-ce pas, Mel? Juste pour vous annoncer qu'on aura les politiques lovers dans l'émission parce qu'ils font leur comeback 25 ans après. Ils seront au Casino Barrière de Toulouse. On aura l'occasion d'en reparler avec Jay, l'un des leaders au chant qui sera avec nous tout à l'heure. On enchaîne, on est avec Sabri Mosba. Salut Sabri.
1: Salut Olivier.
0: On est ravis. Tiens, approche-toi du micro. Voilà, prends. Pour pouvoir t'écouter, écouter ta belle voix, Sabri, pour parler d'un concert de Sabri qui donnera, de Sabri Mosba Show, Band plutôt, mais c'est un show qui donnera, ça sera le vendredi 9 octobre, c'est ce vendredi à 21h à la CAF Poésie. Voilà, c'est un fort folk tunisienne, on va en parler. Voilà, il est au chant et à la guitare, Sabri, il sera accompagné de Benoît Roudel à la guitare, de Imed Resgui aux percussions, de Soufiane Ben Kassimi à la batterie et de Alan Vivant à la basse. Comment ça va, Sabri ?
2: Très très bien, et toi ?
0: Eh bien, ça va, en pleine forme, on est ravis de t'accueillir. Alors effectivement, il y a ce concert, mais il y a aussi, je sais que c'est un work in progress, et puis là, ça sort, il y a des titres qui arrivent.
2: Oui, il y a un titre qui est sorti, déjà le 20 juillet, je pense, oui c'est ça, le 20 juillet, qui s'appelle Galba Samba. Et là, je suis en train de préparer le prochain, il sera pour bientôt.
0: Il sera pour bientôt. Et ça va être l'occasion de roder ton show. Et là, c'est une belle date. C'est ce vendredi à la CAF Poésie. On va en reparler d'ici quelques instants. Mais tout de suite, j'ai envie qu'on se mette dans l'ambiance, pour ceux qui ne te connaîtraient pas encore, de voir un petit peu ce que c'est l'ambiance folk tunisienne. Un premier titre que tu voudrais qu'on écoute, Sabri ?
2: Allez, on commence par Mansit, le premier.
0: Eh bien, c'est parti.
3: Par
2: Mansit.
0: Quel premier ?
3: Il y a écrit Galba, Samba, Mouche, Meni. Sabri Mosba, Mansit, ok.
0: Allez, c'est parti, c'est bon, mais elle a chopé, c'est parti.

0: Sabri Mosbahid à la place. Si vous kiffez la folk tunisienne, si vous kiffez ce son-là, eh bien, il faut aller ce vendredi soir à la Cave Pau. Alors justement, parle-moi de cette ambiance musicale, parce qu'effectivement, toi, tu te définis folk tunisienne. Définis-nous un petit peu cette thématique musicale.
1: Bon, je dis folk parce qu'à la base, j'ai commencé par la folk tunisienne. Je dis folk tunisienne parce que l'arrangement, c'est un arrangement folk. Les instruments que j'utilise, c'est des instruments folk, voilà, hein, avec des mélodies tunisiennes qui sont flexibles, qui sont faciles à arranger et intégrer dans la musique folk. Donc c'est pour ça que j'ai fait le jeu de mots folk tunisien.
0: Alors toi, tu fais tout, hein. Tu écris, tu composes, tu...
1: J'écris pas trop. J'aime pas mon écriture. Je la trouve naïve. J'aime pas ça, moi.
0: Ah bon?
1: Ah ouais, moi j'aime pas mon écriture et j'aime pas ma voix.
0: Pourtant, ça passe magnifiquement bien.
1: Ouais, mais on s'habitue à l'aimer, on s'habitue à...
0: Alors, justement, l'écriture, tu passes par là aussi?
1: L'écriture, j'ai écrit une chanson d'amour. Quand j'étais jeune, je l'ai gardée et je l'ai sortie dans mon premier album. Mais après, je préfère traiter avec de vrais paroliers.
0: Avec de vrais paroliers. Oui. Donc en fait, il t'amène les textes et derrière, par contre, il y a la composition qui va se mettre en place et tout ça.
1: Tout dépend. Des fois, j'ai la mélodie, j'ai la top line, comme ils disent maintenant, et lui, il essaye d'intégrer le texte. Et des fois, j'ai le texte en avance et j'imagine la mélodie, parce que c'est comme ça que ça se passe.
0: Alors, Sabri, il faut quand même dire que tu tournes beaucoup, et tu tournes beaucoup aussi en Tunisie. Hein, tu es souvent à droite à gauche sur des concerts, des dates en Tunisie, un petit peu aussi en France. Comment se porte la folk tunisienne? Parce que visiblement, il y a forcément des envies, des demandes. Tu sens que c'est quelque chose qui plaît puisque tu tournes. Donc,
1: oui, ça marche. Il y a aussi une nouvelle génération qui fait du très bon travail. Il y a une nouvelle forme de la folk tunisienne.
0: Ouais.
1: Donc c'est en train de s'améliorer. Et je trouve que les gens, ils aiment ça, parce que c'est assez rythmé, c'est assez groovy, c'est assez profond comme musique. Donc oui.
0: Alors justement, quand on parle de folk tunisienne, c'est quoi les thématiques que tu aimes aborder dans tes chansons? Parce qu'effectivement, tu dis on parle d'amour. On parle de quoi quand on fait de la folk tunisienne?
1: Bon, je vais parler de mes sujets à moi. Il y a un peu d'amour, il y a l'amour de la patrie aussi, il y a un peu de chansons engagées, comme Oshmeni, c'est une chanson très très engagée, vous allez l'écouter après.
0: C'est celle-là qu'on va écouter juste après?
1: Oui.
0: D'accord, ok. Tu peux le redire pour que Mel puisse...
1: Oshmeni.
0: Voilà. Oui. Et donc, quand tu dis chanson engagée, elle parle de quoi cette chanson par exemple?
1: Ben, à l'époque... Abdou Sadeh, qui a écrit cette chanson-là. Il l'a écrit à Toulouse aussi. Et ça parle de la Tunisie à cette époque-là. C'était post-révolution.
0: D'accord.
1: Avec les hauts et les bas et tout ça. Donc, en général, cette chanson, elle parle de ça.
0: Eh bien, tu sais quoi, si tu nous as donné envie de l'écouter, Mel, on va pouvoir la lancer, si tu es OK. C'est parti sur les 89 points. Il est avec nous, Sabri Mosbah.
1: Yes, I am.

0: 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Mais à la réalisation, on est avec Sabri Mosba, on rappelle qu'il sera ce vendredi. C'est à partir de quelle heure d'ailleurs?
1: À partir de 21h.
0: À partir de 21h à la Cave Poésie, c'est il y a un coût d'entrée?
1: Oui, normalement c'est 10 euros.
0: Voilà, 10 euros l'entrée pour un super concert. Comment ça va se passer justement à la CAF Po? Est-ce qu'il y a une première partie? Est-ce que c'est toi direct?
1: Aucune idée, franchement.
0: C'est la CAF Po qui organise en fait.
1: Qui organise, oui, mais je suis concentré sur ma tâche, sur mon set.
0: Ouais.
1: Je suis ravi de jouer avec les gars, je dis les enfants, moi avec les enfants, parce que c'est notre premier concert ensemble déjà.
0: Ok.
1: C'est une très très belle rencontre.
0: Comment s'est opérée cette rencontre, justement? Comment ils sont devenus tes musiciens?
1: De bouche à l'oreille,
0: okay.
1: C'est ça. C'est,
0: de rencontres comme
1: connais,
0: ça.
1: Est-ce que tu connais un certain guitariste? Moi, je ne sors pas trop, je ne connais pas trop de musiciens sur Toulouse. D'ailleurs, si tu as vu, je suis casanier.
0: Ouais, c'est vrai. Sabri ne sort que pour aller faire des concerts.
1: C'est
0: exactement.
1: Ça, c'est ça.
0: Ou pour prendre l'avion pour aller en faire,
1: voilà,
0: des concerts aussi.
1: Voilà. Donc, je ne connais pas trop de musiciens et c'était l'occasion de connaître Alan Vivant, voilà, et Benoît Roudel et Sofiane aussi, Ben Kassimi. Par contre, Ahmed, c'est mon pote, c'est mon frère, ça fait une éternité qu'on se connaisse, moi et Ahmed. C'est mon invité tunisien parce que la percussion tunisienne, malheureusement, on n'a pas ici à Toulouse.
0: Ouais.
1: Donc, voilà.
0: Et c'est la famille.
1: Oui, même si on avait ici, ça serait Ahmed.
0: Alors justement, Sabri, ça fait combien de temps que tu es dans la musique, toi, que tu es tombé dans la marmite hein, quand tu étais petit?
1: Comme Obélix. C'était comme Obélix. Depuis que je suis petit, moi, mon père est chanteur tunisien connu. Donc depuis que je suis petit, il y avait les répétitions chez nous, il y avait la musique chez nous. Et voilà, c'était ça.
0: Oui, parce qu'il faut quand même rappeler que ton papa est une star en Tunisie.
1: Oui. Oui, j'aime pas trop le mot star, mais oui, c'est
0: un
1: chanteur connu.
0: En tout cas, c'est un artiste connu et reconnu.
1: Voilà.
0: Et c'est vrai que voilà, il fait partie, je dirais, du patrimoine culturel tunisien, clairement.
1: Exactement, ouais. Exactement.
0: Et c'est ça qui t'a donné envie, finalement, de marcher sur ses pas, d'avoir envie, finalement, parce que la musique, elle y était depuis ton plus jeune âge.
1: Oui, j'ai grandi dedans, mais quand j'étais petit, comme tous les gamins, je voulais être, je sais pas, moi, pilote.
0: Ouais. Oui, puis tu joues au maître de l'univers, au G.I. Joe,
1: exactement,
0: au Big Jim, au Playmobil, au Lego.
1: C'est ça, tu ne penses pas à la musique. Bon, j'étais un musicovore, je dévorais la musique, j'écoutais tout ce qui tombait dans.
0: Tu étais très curieux musicalement?
1: Oui, j'écoutais de tout. Et d'ailleurs, ça m'a servi après. Et la musique, je ne voulais pas en faire. Je me rappelle, j'étais jeune, ma soeur et moi, et mon père, il voulait nous inscrire au conservatoire. Et nous, on ne voulait pas.
0: Ok.
1: On voulait faire autre chose, mais petit à petit, j'ai quitté l'école un peu jeune et tout ça. Mon père, il avait un studio d'enregistrement, je voulais essayer, j'étais technicien de son à la base. Et après, j'ai commencé à arranger, à jouer quelques instruments, et voilà, après c'est parti.
0: Alors justement, c'est vrai que tu es parti directement dans la folk tunisienne ou tu t'es essayé à d'autres genres?
1: Franchement, je n'arrive pas à me mettre dans un seul style, par exemple la folk tunisienne. Tu vas écouter le reste de mes chansons. Il y a un peu d'électro, il y a un peu de blues, il y a un peu, je sais pas. Moi, j'aime la musique, j'aime manier la musique en fait.
0: Tu nourris justement tes titres de toutes tes influences
1: c'est
0: et
1: ça.
0: Que tout ce que tu as finalement dévoré musicalement
1: c'est ça, c'est
0: plus
1: ça,
0: jeune quoi.
1: C'est ça, exactement. Ouais.
0: Alors, on va écouter un troisième titre, manière de se mettre dans l'ambiance parce qu'on aime ça. Et puis, on va parler de cette CAF Poésie. Ça sera ce vendredi soir à 21h, à 10 euros l'entrée. Ne manquez sous aucun prétexte le concert de Sabri Mosba Band.
1: Yes.
0: Avec son crew, avec ses musiciens, rentrer dans la folk tunisienne, mais elle sera là, je suis sûr. Quel est le titre qu'on va écouter là de suite?
1: Allez, Haouli dit du blues tunisien maintenant.
0: Allez, c'est parti.

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1: Ah ben voilà, tu peux continuer un peu là, vas-y. On est avec Sabri, voilà, Sabri Mosba pour The Sabri Mosba Band. Ça sera effectivement l'occasion d'explorer le grand maghreb musical avec cette folk tunisienne à la Cave Pau. Et ça sera ce vendredi 9 octobre, donc à 21h pour 10 euros. On va rappeler effectivement les artistes qui t'accompagnent, puisqu'il y aura Benoît Roudel à la guitare, Imed Resgui aux percussions, Soufi Ben Cassimi à la batterie et puis Alan Vivin à la basse. Voilà. À quoi va ressembler ton set vendredi soir pour ceux qui vont venir te voir ? À quoi s'attendre scéniquement ?
2: À quoi s'attendre ? À quoi s'attendre ? Un set bien consistant. Il y aura même ma musique à moi. Il y aura quelques chansons de mon premier album. Et il y aura des chansons du folklore tunisien, quelques reprises de chansons du folklore tunisien qui sont reprises à ma sauce. Il y aura une surprise que je pense que les Français vont adorer.
1: D'accord, ok. Donc ça, on va attendre avec grande impatience. Ça sera ce vendredi à la Cave Pau. Il y aura beaucoup de chaleur, beaucoup de convivialité, beaucoup de partage aussi. Hein, parce que j'ai l'impression, Sabri, que c'est ta marque de fabrique, le partage aussi.
2: Eh oui. Plus vous me donnez, plus je vous recevrai.
1: Alors aussi, la contestation aussi, mais intellectuelle, et une façon aussi de communiquer justement sur des choses que tu souhaites dénoncer. Ça va être le cas d'ailleurs de la dernière chanson qu'on va écouter tout à l'heure. Oui. Comment elle s'appelle cette chanson ?
2: Galba Samba.
1: Et elle parle de quoi ? Je crois que tu parles un petit peu de l'État tunisien.
2: Je parle de l'oppression en général, je parle du racisme, je parle de tout ce qui

0: passe maintenant dans mon cher pays. C'est une chanson écrite par Halim Yousfi. C'est un pote à moi aussi, musicien, qui est très connu en Tunisie et ailleurs aussi. Et c'est lui qui m'a offert cette chanson. Et franchement, c'était la chanson à faire à ce moment-là.
1: Donc, tu as pris ça comme un vrai cadeau. Y a beaucoup d'élégance dans ce titre et beaucoup de subtilité, on va dire.
0: Exactement.
1: Hein, c'est ça.
0: Exactement. Tu as tout résumé.
1: Ouais. Alors, Sabri, aussi pour les auditeurs qui nous écoutent et qui aimeraient bien en savoir plus sur toi au niveau internet, réseaux sociaux, comment on peut te suivre ?
0: Sur Instagram. J'ai pas Facebook. Ils m'en font péter mon compte Facebook, malheureusement.
1: Ah bon, pourquoi ?
0: J'avais une page fan Facebook avec 80 000 ou 90 000.
1: Ok.
0: J'ai reçu un message là, je sais pas quoi, j'ai répondu et j'ai plus retrouvé ma page.
1: Ok, donc t'as été piraté.
0: Voilà.
1: Ok.
0: Voilà. Donc je suis sur Instagram, j'ai mon site web sabry.mosbah.com. Et voilà. Et sur les plateformes, bien sûr.
1: Sur les plateformes, digital, le streaming. Voilà. Combien d'albums, de pays, de titres déjà ?
0: J'ai un album et plusieurs singles.
1: Et voilà. Oui, parce que tu es dans cette stratégie de sortir single par single aussi.
0: Ouais. Moi, je suis un peu exigeant envers moi-même. Je suis exigeant. Je préfère prendre mon temps pour sortir quelque chose qui me plaît déjà, et après on verra.
1: Ouais, donc tu ne seras pas en mode stratégie qu'il faut sortir un album, un EP, sors quand tu as envie.
0: Il faudra sortir pour exister et tout ça. Non, je ne suis pas dans ce game-là.
1: Tu n'es pas dans ce game-là, tu n'es pas dans le game du TikTok non plus.
0: Alors là,
1: on sent que c'est authentique, là. Hein. Ok, donc en tout cas, pour ceux qui seront là, on rappelle que c'est à 21h à la Cave Poésie, c'est ce vendredi 9 octobre à Toulouse, de Sabri Mosbah Band, et ceux qui malheureusement auraient aquaponé ou pourraient pas être là vendredi soir, est-ce qu'il y a d'autres peut-être dates de concert qu'on pourrait annoncer dans le coin ?
0: Dans le coin, non, mais après, je pars à Tunis directement, je pense, le 20, je pars à Tunis, j'ai le E-Fest à Tataouine, dans le sud.
1: Ok.
0: Et après, on verra avec la CAFPO, pourquoi pas une autre date, si ça marche bien, pourquoi une nouvelle date.
1: Ok. Donc, plein de projets, plein de concerts en Tunisie, et puis également des concerts en work in progress, en tout cas à Toulouse.
0: Yes,
1: donc ça, on va suivre ça de très très près. Écoute, c'était un vrai plaisir de t'avoir, Sabri.
0: Bah, le plaisir à partager.
1: Ouais, vraiment, et on rappelle, c'est important, de Sabri Mosbah Band, c'est ce vendredi 9 octobre à 21h à la Cave Poésie à Toulouse, à ne manquer sous aucun prétexte.
0: Yes, merci.
1: On va alors écouter ce fameux morceau où tu dénonces avec subtilité les méandres des gouvernements, en général, et peut-être d'autres en particulier. On va l'écouter. Merci à toi, Sabri.
0: Merci à toi, merci de m'avoir invité. Et merci à la CAFPO, merci à Yann aussi. Et à très très très bientôt.
1: À bientôt.

0: La bonne folk tunisienne à découvrir donc ce vendredi 9 octobre à la CAF Poésie. On enchaîne avec Rudy des Poetic Lovers qui est avec nous. Salut Rudy.
1: Salut.
0: Quel plaisir de te voir, de t'entendre. On s'était croisés il y a des années de ça. J'ai même envie de te dire, il y a 25 ans. T'as pas changé, qu'est-ce que tu deviens? En tout cas, on est ravis de vous voir repartir sur scène. Voilà, c'est votre grand retour avec le Lover Tour 2026, une tournée hexagonale lancée dans la foulée de vos concerts réussis fin 2025. On rappelle quand même un Zénith de Paris complet.
1: Oui, ça fait plaisir tout ça.
0: Ben oui, alors Rudy, qu'est-ce qui vous a donné envie finalement, 25 ans après, de repartir voilà, et de faire un comeback réussi d'ailleurs?
1: Ben, en fait, l'envie reste toujours intacte, hein, et l'envie était là bien avant 25 ans, mais c'est l'opportunité qui s'est représentée. Il faut savoir qu'on a reformé le groupe depuis 2014,
0: ouais.
1: Et on tourne comme ça dans notre petit coin en dessous du radar mainstream, comme on dit. Et vers l'année 2025, les choses ont commencé à se précipiter. On a fait plein d'événements qui ont été assez majeurs. On a fait un casino de Paris, sold out. On a remis le trophée R&B à la cérémonie des flammes. On est monté sur scène avec Monsieur Usher.
0: Ah oui.
1: Donc il y a eu plein de choses qui se sont ouvertes. On a sorti notre dernier single avec 3,5 millions de vues sur YouTube. Donc on s'est aperçu que voilà, les gens répondaient toujours présents. Et ben c'est un honneur pour nous. Voilà, c'est on fait des retrouvailles avec le public, comme on dit.
0: Alors là, justement, tu disais en dessous de mainstream, et à un moment donné, en 2025, vous dites, allez, c'est parti, on repart. Et là, finalement, redécouvrez votre popularité intacte, c'est-à-dire vous êtes capable aujourd'hui d'avoir rempli très rapidement un Zénith de Paris complet, quoi.
1: Oui, c'est vrai, on avait une belle affiche, cela dit, on n'était pas tout seul, on est monté sur scène avec Monte Jordan et Joe, deux artistes américains. Mais l'honneur qu'on avait, c'est qu'on a organisé cette date nous-mêmes. On les a fait venir nous-mêmes pour partager l'affiche avec nous ce soir-là. On a fait un beau plateau R&B parce qu'on savait que voilà, sur Paris et sur l'Île-de-France, bah, y a des amoureux de cette musique. Il y en a dans toute la France d'ailleurs. Mais on savait que pas mal de gens répondraient présents pour cet événement. Donc voilà.
0: Alors justement, il y a une tournée hexagonale, vous allez passer le 11 octobre, ça sera ce dimanche, à 18h au Casino Barrière de Toulouse. Dépêchez-vous d'ailleurs, il reste que quelques places, hein. Donc dépêchez-vous de prendre vos places parce que ça part comme des petites chocolatines. T'es d'accord Rudy, on parle de chocolatine à Toulouse, hein. Pas de pain au chocolat. Hein.
1: Exactement.
0: Ouais, exactement quoi. Alors justement, à quoi s'attendre? Qu'est-ce qui va se passer au Casino Barrière ce dimanche? Est-ce que à quoi s'attendre scéniquement? Qu'est-ce que vous allez proposer quoi?
1: Bah, ce qu'on va proposer, c'est bah, essentiellement nos voix, tout d'abord, parce que je pense que c'est la chose pour laquelle on a été connu et reconnu, nos voix, nos harmonies. On va proposer nos anciens titres, nos anciens succès, évidemment nos singles, mais également pour ceux qui ont connu notre album, revisiter tous ces titres, voilà, qui ont fait le succès de cet album. Ce qui est bien avec les fans de Poetic, c'est qu'ils ne connaissent pas que nos singles. Et parfois, on a même la surprise que des titres qui ne sont pas sortis en single soient les préférés de notre public. Donc, c'est toujours un plaisir de les retrouver, en fait.
0: Alors, justement, là, on a de redécouvrir, et ils vont être nombreux, le public toulousain, à vous revoir sur scène, hein, pour un set 100% Poetic Lover. Est-ce qu'il y a déjà des titres, un album, des choses qui sont en work in progress?
1: Alors, oui, mais entre guillemets, chaque chose en son temps, ça sera plus pour l'année prochaine.
0: D'accord.
1: On est en train de travailler une grosse surprise pour l'année prochaine. On fera une annonce,
0: ouais.
1: vers la fin de l'année. Je ne veux pas spoiler, comme on dit.
0: Ouais.
1: Là, pour le moment, on est dans le temps des retrouvailles avec la fin de cette tournée 2026, où, voilà, qui vient clôturer celle qu'on avait commencée fin 2025. on l'a fait en deux actes, à l'acte 1 et là on termine l'acte 2, j'ai envie de dire.
0: Alors oui, il y a effectivement de très très belles dates et notamment effectivement celle du Casino Barrière le 11 octobre, ce dimanche, hein, à récupérer avec effectivement, on va renouer avec toutes ces chansons qui ont fait votre succès il y a 25 ans déjà. Donc ça, on attend ça avec beaucoup d'impatience. On a déjà écouté quelques sons là avant de t'avoir à l'antenne. Notamment, Mel, une chanson que tu aimes beaucoup, que tu fredonnais. Comment elle s'appelle ? Rappelle-nous.
2: Tout à l'heure ?
0: Oui.
2: Laisse-moi te faire l'amour ce soir.
0: Voilà, exactement. Ta chanson forcément culte. Toi, Rudy, quelle est ta préférée dans ton set ?
1: Dans notre set, on en a deux. Il y a une chanson qui s'appelle « Faire d'avoir ton love » qu'on avait sortie en single.
0: Ouais.
1: Et il y a une autre chanson qui s'appelle « Girl ». Et les fans apprécient beaucoup une autre chanson à nous qui s'appelle « Cette femme » qui n'est jamais sortie en single, mais voilà, elle a beaucoup de succès auprès de notre public.
0: Elle a beaucoup de succès auprès de votre public. Alors Mel, on va regarder quel est le titre. Ah si, Poetic Lover, est-ce que tu peux nous dire, Rudy, comment vous suivre ? Bien évidemment, très actif sur les réseaux, Insta, TikTok, Facebook.
1: Absolument, on est présent sur Insta. Vous pouvez nous suivre sur Poetic Officiel sur Insta. Voilà, Poetic Lover Officiel sur Insta essentiellement. Et puis on est présent également sur Facebook, un petit peu sur TikTok pour ceux les aficionados.
0: Bon, Rudy, c'était un vrai plaisir de t'avoir, en espérant t'avoir en chair et en os dans les studios NC4.
1: Avec plaisir.
0: Et on va se quitter avec un titre. On rappelle que tu es ce dimanche, Poetic Lover, est à Toulouse, au Casino Barrière de Toulouse, à 18h. Dépêchez-vous de prendre les dernières places voilà, pour le show. Après 25 ans, le retour est très, très attendu et très apprécié des fans. Là, on va se quitter avec un titre à toi, Rudy. Dis-moi lequel tu aimerais qu'on diffuse là de suite. Là.
1: Oh, je pense que... le plus connu, ça reste entre temps. Je ne sais pas si vous l'avez déjà passé.
0: Non, on l'a pas passé celui-ci, donc on va le passer. Manière de se remémorer cette ambiance d'il y a 25 ans, Rudy.
1: Merci.
0: Merci à toi.
1: Merci de m'avoir appelé.
0: Et à très bientôt. Ciao, ciao.
1: À très bientôt.

0: Et voilà, et on enchaîne, on a avec nous Mathéo Langlois. Salut Mathéo.
1: Salut Olivier.
0: Bon, on est ravis de t'avoir, Mathéo, pour justement un album. Alors, on aurait aimé t'avoir en chair et en os, ça sera pour la prochaine fois.
1: Eh ouais, écoute, je suis navré Olivier, mais merci de m'avoir permis un petit répit. Tu vois, je suis en train de me gratter le bidou sur mon tapis, j'avais bien besoin d'un repos. Je suis pas à Toulouse même, tu sais, je suis à mi-repois. Donc,
0: ouais, donc t'es dans l'Ariège, donc effectivement.
1: Je vais être là, voilà.
0: Bon, en tout cas, on est ravis de t'avoir parce que tu arrives, tu nous présentes. Ben voilà, ça va être au Théâtre des Mazades le vendredi 16 octobre à 20h. Pour la sortie de ton album à minuit sur les plateformes et puis également le soir, la présentation, c'est une release party en fait, le 16.
1: C'est une release party avec évidemment la présentation aussi d'un spectacle qui découle de l'album. Quoi.
0: Exactement, qui s'appelle, alors l'album s'appelle Petite Clarté et là tu signes un album finalement qui refuse de choisir, on va dire.
1: Ou plutôt qu'à choisir plein de choses en même temps, ça a été plutôt ça parce que... On m'a bien mis en face de ce choix, notamment que la grande différence de cet album-là, c'est que je travaille avec un réalisateur.
0: Ouais.
1: Et donc, j'en ai appelé un premier, qui était le réalisateur de Bertrand Belin, et qui a aimé une grosse partie du travail, mais qui m'a dit, il y a 4 albums dedans. J'ai dit, non, je crois pas, je crois qu'il y en a qu'un seul. Et puis après, on m'a redit la même chose, mais cette fois, c'était un bon ami, Nicolas Cabello Aguilar, qui est jeune réalisateur toulousain, et qui lui, a été chaud de relever cette expérience. Je lui ai dit non, je crois qu'il y a vraiment un seul disque et j'ai envie que tu m'aides à raconter cette histoire-là, tout ça. Et on est parti sur ça, parce que finalement, c'est les compos que j'avais aussi, quoi. J'ai pas forcément forcé un trait d'originalité, c'était déjà là, quoi.
0: Alors, t'as pas chômé 14 chansons, hein, autant de chemins de traverse, hein, parce que tu vois, il y a le piano qui côtoie les violons, la house, la city techno, le yodel, ou un vieillard d'Écosse. Enfin, voilà, t'es joueur sur ce disque.
1: Écoute, après moi je suis vraiment un touche-à-tout et puis j'ai côtoyé beaucoup de, je suis pluridisciplinaire aussi, tu vois, je fais plein d'instruments et puis j'ai aussi travaillé avec de la danse, du chant, du clavier, du sax, donc ça m'a amené à rencontrer beaucoup de musiques différentes aussi, donc à chaque fois que je fais des rencontres, forcément il y a des compos qui naissent, qui sont un peu des échos de tout ça, et tu vois, je joue du bluegrass, je joue de la musique irlandaise, j'ai fait de la techno en Allemagne, en Normandie aussi, j'ai travaillé beaucoup ces musiques-là, enfin en fait, rien n'est né du hasard, c'est vraiment que des choses que j'ai pratiquées d'abord avant que ça devienne des compositions. Et c'est comme ça que tout se retrouve là, c'est que j'en avais un peu marre aussi de devoir me segmenter, tu vois. Moi, je trouve que on est un peu dans le futur maintenant, que c'est trop cool de côtoyer toutes les musiques, en fait, et qu'il y a de moins en moins de raisons de faire des spécificités ou des unicités que j'ai des fois n'ont pas trop de sens à mon goût, je trouve.
0: Alors, c'est un disque, je disais, tu es joueur, mais c'est surtout un disque que tu appelles de tes voeux à une liberté totale, aussi traversé par une émotion, parce que c'est vrai que on peut dire que cet album est authentique, hein, vraiment. C'est du Mathéo Langlois à 100%, quoi.
1: Ben, merci beaucoup, c'est gentil. On essaie.
0: Ouais.
1: J'essaie de rester proche de ça, quoi. Et puis je me suis beaucoup fait aider, la grosse différence. J'ai vraiment la sensation qu'on m'a aidé à raconter mon histoire aussi. Et ça, c'est très précieux dedans.
0: Alors justement, comment va se passer cette présentation, cette soirée pleine de surprises où tu viendras célébrer cette nouvelle étape, ce nouvel album, Petite Clarté, ça sera le vendredi 16 octobre à 20h au Théâtre des Mazades à Toulouse. Comment va se passer le set? Raconte-nous.
1: Alors, le set, déjà, on le prépare sur place pendant 5 jours. On a fait toute la créa, il ne reste plus que l'ajustement lumière, son et technique. Donc, on sera là-bas pour peaufiner ça dans cette belle salle. On sera en trio, essentiellement, avec Valeria Vitrano et Clémence Lagier, qui sont deux chanteuses incroyables avec qui je travaille depuis un moment. Et puis, on a monté ce nouveau spectacle. Mm-hmm. Donc, chant, body percussion, synthé, ça passe dans des vocodeurs, dans des micro-corgs des années 90, des choses, voilà, avec une esthétique un peu originale. Et puis Valéria, pareil, en body percussion, qui est reprise par plein de micros, on les trigue, donc on les fait passer dans des sons spéciaux. Donc ça fait un truc un peu moderne à travers juste des sons massifs, alors qu'elle frappe juste sur elle-même et sur le sol. Et puis ça, c'est le noyau. Et puis après, pour la soirée, les Mazades nous soutiennent de ouf et ils ont proposé une certaine liberté sur le choix des invités. Donc il y a le quatuor à cordes qui sera là. Moi, je révèle 2-3 trucs. Il y a Étienne Manchon qui a écrit, qui est un pianiste toulousain, je sais pas si tu connais, si. Qui est un super musicien de ouf et qui nous a fait l'honneur d'écrire les arrangements pour le quatuor qui va venir les diriger. Peut-être, hein, j'ai joué un peu de piano aussi. Et il y a Contrebasse Banjo qui seront là, Mathieu et Baptiste. Et voilà, ce sera les invités de la soirée. Tout le monde ne pouvait pas être présent parce qu'il y en a d'autres qui sont de plus loin. Et puis, on va pas faire non plus. Je crois qu'il manque deux morceaux de l'album qu'on ne fera pas pour des raisons pratiques. Parce que, comme tu te doutes qu'il est très large esthétiquement, c'était aussi un challenge de le synthétiser sur un spectacle. Et voilà, donc ce sera une sacrée soirée. Voilà, il y aura du sur le plateau.
0: Eh bien, écoute, sacrée soirée. On y sera en tout cas le 16 octobre, le vendredi, au théâtre des Mazades à partir de 21h. Hein.
1: Ouais, 20h, je pense.
0: 20h.
1: C'est ça. 20h, à mon avis, ça attaquera un peu après, le temps que les gens arrivent.
0: Ok. Et Mathéo, pour te suivre sur les réseaux, rappelle-nous Facebook, Instagram, TikTok, bien sûr. TikTok un jour, TikTok toujours.
1: TikTok, j'y suis pas, je suis plutôt sur Insta.
0: Ouais, voilà. Plutôt sur Insta, ok Mathéo.
1: En trentenaire, voilà.
0: Ok. Alors, on va écouter un petit son à toi, Mathéo, issu du dernier album. Lequel tu as calé, Mel ou...
2: Petite clarté.
0: Petite clarté, ça te va?
1: Ouais, bah carrément.
0: C'est eh ben super.
1: Mes préférés.
0: Merci Mathéo, passe une belle soirée, au plaisir de te croiser dans les studios. À très bientôt Mathéo.
1: Merci Olivier, au revoir.
0: Salut, bye bye.

0: Quel plaisir là, on enchaîne avec alors le nouveau single de Supernormal, Vita Analogica, qui sort le 16 octobre prochain. Magnifique duo franco-italien avec l'artiste Caroline Jo sur ce titre. Voilà, aux accents folk électro qui interroge nos souvenirs d'enfance. On est dans la Madeleine de Proust, mais on va y revenir. Et on va reparler de Supernormal, qui est le projet, quand même, on ne l'oublie pas, d'Arthur Farr, qui est en face de moi. Salut Arthur.
1: Salut, bonsoir.
0: On est ravis de t'avoir. Merci d'avoir répondu à l'invitation. Alors justement, il y a ce nouveau single qui arrive sur le 16 octobre, sur toutes les plateformes de streaming. Raconte-nous un petit peu, c'est quoi ce titre que l'on va écouter en exclusivité mondiale?
1: Yes. Bah, c'est un titre en fait qui raconte un peu mes souvenirs d'enfance. Mon père est sarde, donc Sardaigne, et quand on était petit, on allait souvent dans le village de ses origines, et je trouvais qu'il y avait une ambiance très chaleureuse, très agréable dans la rue, avec beaucoup de monde toujours. Et puis petit à petit, voilà, on a un peu perdu cet esprit-là. Et récemment, je me suis un peu interrogé sur l'intelligence artificielle. Et ce titre, il va un peu interroger ce questionnement entre ces souvenirs très chaleureux, très humains, et aujourd'hui, nos liens sociaux et l'intelligence artificielle.
0: Alors, tu l'as pensé justement avec cet esprit-là. Moi, je trouve qu'au-delà de ça, ce que on va découvrir, c'est deux voix sobres et sincères qui s'entremêlent et qui s'appuient sur une guitare acoustique à l'italienne. Donc, c'est vrai qu'on est à la fois dans la modernité du morceau, mais aussi dans, je dirais, le vintage du morceau, si je peux m'exprimer ainsi. T'as vu, j'ai bossé comme un fou, hein, Mel. Hein, tu prends un cours là.
2: Tu m'impressionnes.
0: Prends un
2: cours. Hein,
1: ouais, c'était complètement l'idée, c'était de mélanger une atmosphère très, très classique, hein, une chanson à l'italienne, à la guitare. En plus, c'est un duo franco-italien, donc moi je chante en italien, Caroline elle chante en français. Et en même temps, je viens petit à petit mélanger des sonorités très électro, parce qu'en fait, c'est ça, c'est l'intelligence artificielle qui arrive petit à petit.
0: Alors justement, ce morceau, c'est ton actualité, il n'y a pas pour le moment de concert, hein, c'est un work in progress, on aura l'occasion, tu auras l'occasion de revenir justement pour nous en parler. Tu es dans cette volonté de sortir un single by single en ce moment?
1: Ouais, bah en fait, là j'avais sorti un premier EP en mai, ouais, qui s'appelle Nulvi.
0: Et je t'avais reçu à cette occasion.
1: T'es vu, ouais. Et là, il y avait cette envie de sortir ce duo là qui me paraissait intéressant parce que c'était aussi une rencontre finalement avec l'artiste Caroline Jo. L'idée de mettre cette rencontre en musique. Et donc là, j'avance effectivement titre par titre.
0: C'est quand même bien chiadé l'univers de Supernormal. Je ne sais pas si tu le découvres, Mel, si tu connaissais déjà cet artiste, mais c'est vrai qu'à la fois, on est sur une électronique naturaliste et voyageuse avec des influences comme Justice, Tilacine, Tonnerre, etc. Et en parallèle aussi, une rencontre pop. Et ça, c'est vrai que j'insiste sur le côté raffiné et élégant à la française, avec notamment des inspirations comme Ben Mazué, entre autres. C'est ça en fait Supernormal.
1: Ouais, je trouvais intéressant d'avoir ce savant mélange entre des musiques assez électroniques, même si là sur ce titre on verse quand même un peu plus dans la folk, mais des choses assez électroniques, assez machines, et de l'autre une poésie française, parce que ça me paraît important pour moi de faire des textes en français.
0: Alors justement, Supernormal, rappelle-moi pourquoi ça s'appelle Supernormal.
1: Supernormal, c'est mes origines de designer, ça. En fait, c'est Jasper Morrison et Naoto Fukasawa qui, dans les années 2000, ont créé une exposition justement sur des objets supernormaux qui étaient là pour montrer un peu ce que c'est que le minimalisme, ce que c'est que l'élégance et pas forcément le côté extravagant, ostentatoire. Et je me suis pas mal reconnu dans cette idée, donc ça vient de la Supernormal.
0: On écoute tout de suite le single et on le réécoutera peut-être à la fin. Allez, c'est parti.

0: merci Arthur, parce que tu nous fais voilà découvrir en exclusivité ce site qui va sortir sur le 16 octobre sur toutes les plateformes de streaming. Je voudrais que tu nous fasses le pitch de ce morceau, justement, l'histoire, la genèse de ce morceau.
1: Oui, bah, en fait, c'est donc un fils et une fille qui parlent à leurs parents et qui sont nostalgiques du passé, qui regrettent un peu ces étés sans téléphone, sans connexion. Et donc ils parlent de leur village d'enfance, hein, ces villages italiens très chaleureux dans la rue, etc., avec les cousins, les cousines, les tantes. Et à la fin de la chanson, en fait, on observe cette dérive technologique, et on comprend que c'est une intelligence artificielle qui nous parle.
0: Voilà, voilà. Donc écoutez bien les textes, écoutez bien l'harmonie. En tout cas, c'est un très très beau titre de Supernormal que vous découvrirez à partir du 16 octobre sur toutes les plateformes de streaming et à ne manquer sous aucun prétexte. Supernormal, Arthur, pour te suivre, rappelle-nous les réseaux sociaux importants.
1: Instagram et TikTok, Supernormal Super.
0: Voilà, exactement. Pour tout savoir, tu reviendras nous voir, hein, de toute façon, pour en work in progress pour les concerts qui arrivent. Et également d'autres titres, là, tu es en train de finaliser quelques titres.
1: Oui, en fait, là, je sors ce titre assez folk, électro, hein, une espèce de pause nostalgique dans mon projet. Et derrière, je vais enchaîner sur quelque chose d'un peu plus énervé, un peu plus électronique.
0: Ok, bah écoute, ça sera l'occasion que tu viennes nous en reparler.
1: Avec plaisir.
0: Et parce qu'on a kiffé ce morceau, et parce qu'il est en exclusivité mondiale et intergalactique, et oui, même dans, même dans l'espace et le cyberspace, on va écouter, j'aimerais bien que tu me le dises en version italienne, comment on le dit ?
1: Vita Analogica.
0: Analogica, voilà. Et après, je prendrai une glace aussi, citron et chocolat, voilà. À Florence, d'ailleurs, un très
1: Angelato.
0: Bon truc. Angelato, exactement. Tout de suite, ce titre. Merci à toi d'être venu, Arthur, et puis à très, très bientôt.
1: Avec plaisir. Grazie.

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0: Et oui, qu'est-ce qui va se passer là? Il va y avoir un truc de dingue. Viber qui arrive, mais il y a déjà Didou. Didou, il est toujours à l'heure. Salut, comment ça va, mon poteau?
1: Ça va bien, toi?
0: Mais quel plaisir de vous avoir. La famille est là. On va parler quand même. Sidi Larsen, hein. Sidi Larsen qui va fêter ses 30 ans en 2027. 30 ans d'existence. C'est un truc de fou, ça. Ça me renvoie à il y a 30 ans quand on avait fait une émission avec Sous le Bikini, avec Massisteria aussi, ouais. Avec. Que des bons souvenirs, Amel. Tu t'en souviens, toi, de ça? Hein?
2: J'étais née, ouais.
0: Mais oui, non, mais t'étais née
2: non,
0: il y a 30
2: j'étais...
0: ans. Voilà, voilà, quand même, attends.
2: J'étais
0: voilà,
2: petite,
0: attends, voilà, exactement. Viber va arriver, mais on est là pour célébrer. Bon, alors, bien sûr, on refera une émission pour célébrer les 30 ans en 2027 de Sidi Larsen. Mais là, on va parler du Sidi Fest. Et les gars, c'est une dinguerie, là, que vous nous avez préparé, là.
1: Ouais, on a un peu cramé les plombs. En fait, c'était un petit. Ah, ben, tiens.
0: Ah, ben, il arrive. Et alors? Et alors? Tu ça faisais ton timide ce soir?
3: Putain, je croyais qu'on avait 3 minutes. Et non, on est déjà.
0: Non. Mais non, voilà, tu vois. Mais non. Mais bonsoir, ils sont là. Regarde, regarde. Alors voilà Titi, mais qui est devenu Mel, parce que Titi a fait un parcours de vie, un choix. Ouais. Il est devenu une femme. Voilà. Et wow, c'est quand même plus.
3: Réussi,
0: Et ouais, c'est quand même plus agréable à regarder que l'autre cadavre que j'avais, quoi.
2: Tu vois, franchement.
3: Attention.
2: Ah,
3: mais... Attention.
0: Mais on l'embrasse, il est en vacances, c'est pour ça.
1: Ah, voilà.
0: Donc on lui fait un bisou. Et Mel, qui est au 19 hors taxe le jeudi soir, a accepté d'être là et de remplacer. Et c'est vrai que ça bonifie la réalisation technique.
3: Hein. Hein,
0: voilà. Donc c'est beau. Alors on est super content de vous avoir, les potos, comme je disais. On se remémorait. En 2027, vous allez fêter les 30 ans d'existence de Sidi Larsen. Absolument énorme. Ouais, on se remémorait il y a 30 ans quand je vous avais reçu au bikini avec Massisteria, en dessous où Éphémère était sous le bikini. Tu te souviens, hein?
1: Avant AZF.
0: Ouais, avant AZF, avant que ça fasse boum. Donc, mais voilà, c'est des super souvenirs. Et puis là, je disais, quand tu arrivais à Didou, mais quelle dinguerie ce Sidi Fest, vous nous avez préparé un truc de fou, quoi.
3: Mais je pense, ouais.
1: On est en plein dedans, on est en plein. En pleine pression, là.
3: Pleine pression, pleine effervescence.
1: Parce qu'on fait les malins, on annonce des trucs, puis après, il faut bosser, quoi.
3: Ouais, voilà.
0: Ouais, bah alors ça, on va en parler. Mais avant,
3: on a envie, quand même.
0: Ouais, on va faire une petite pause, là, avec. On va tous crever, Sidi Larsen, manière de se mettre dans l'ambiance. Et puis là, on va tout de suite parler du Sidi Fest juste après. C'est parti.

0: Yes, 89 points. Sidi Larsen est de la place avec nous. Alors là, franchement, vous nous régalez. Là. On va reparler dans le détail quand même du Sidi Fest. Hein. C'est la 4e édition, les gars, déjà de ce festival au bikini. Hein.
1: Absolument.
0: Vous pouvez me rappeler la genèse, pourquoi vous avez pensé au Sidi Fest, qui était d'ailleurs une très très belle idée. C'était pour fêter au départ.
2: Les 20 ans.
0: Les 20 ans, ouais, c'est ça.
2: Voilà, il y a 9 ans.
0: Il y a 9 ans déjà. Ben oui, ouais. Parce qu'en 2027, ça va être les 30 ans, quoi.
2: Voilà.
0: Et là, vous pensiez que vous alliez en faire d'autres, parce que finalement, 2e, 3e, 4e édition,
1: c'est
0: ça marche toujours si bien.
1: Pas tout de suite.
2: C'était pas sûr. Ouais.
1: Pas tout de suite, mais.
2: Il y avait l'envie. L'envie d'en faire un événement qui reviendra. Tous les 2 ans, tous les 3 ans, à voir.
1: Voilà, et d'en faire un truc. D'en faire quelque chose d'amical, un peu de. Donc on s'est dit, pourquoi pas.
2: Côté d'avoir une philosophie dans le festival, de choisir nous-mêmes la prog, etc. C'est ça qui est intéressant et qui intéresse le public aussi.
1: C'était un peu un fantasme, parce que pas souvent fait.
0: Mais alors, ce qui est génial, c'est que d'habitude, le Sidi Fest, c'est une soirée. Mais là, les copains, c'est 2 soirées et 2 soirées quand même de fou parce que vous proposerez 2 sets exclusifs, 2 facettes finalement de vous, quoi. Alors un set que vous avez baptisé Old School, Brut et Viscéral, et ça on va en parler parce qu'il y a effectivement l'Ofofora et la face, ça sera ce vendredi. Ouais. Au bikini. Et puis le lendemain, toujours au bikini, ça sera Sidi Larsen. Alors, vous avez marqué Modern Show avec HN et Sunboard. Est-ce que vous pouvez m'en parler là, de ça? Parce qu'il y a le côté old school et puis le côté.
2: En fait, on a voulu étiqueter, mais comme on a 8 albums, en gros,
0: ouais.
2: Le set old school, on va davantage focus sur les 4 premiers albums. Sur le set moderne, davantage focus sur les 4 derniers albums. Et dans les 2 cas, on va aller chercher des raretés, on va surprendre un peu. Il y aura des featuring, il va se passer des choses.
0: Ça veut dire que finalement, il faut être sur les 2 soirs.
1: Eh absolument, oui. Mais évidemment. Eh bien, on sort de nos automatismes, etc. On a envie de se livrer comme ça. Voilà, je pense que le premier sur les 4 premiers albums s'adresse plus logiquement aux fans de la première heure. Qui nous connaissent, qui nous suivent depuis le début et qui donc ont peut-être envie de réécouter des anciennes sensations avec notre son d'aujourd'hui, bien sûr, parce que ça aussi, c'est toujours pareil, on ne va pas remettre le son d'avant, hein, grand bien nous fasse. et puis sur le second, des inédits et voilà, les plus loin,
2: en plus,
1: toujours plus fort, toujours plus haut.
2: Et le second soir, il y a un after officiel.
1: Absolument.
2: N'est-ce pas au Flashback Café.
0: Ok.
2: Voilà, after officiel.
0: On embrasse Rémi, Julien, toute la clique.
1: Le deuxième soir, on fête les deux, en fait.
2: On fête les deux.
1: On fête le festival.
2: Et en plus, il y aura une annonce surprise aussi, le deuxième soir.
0: Ok. Non, mais enfin, il se passe des trucs de gueule. En fait, il faut y être les 2 soirs, quoi.
2: Ouais, voilà.
0: Désolé.
1: C'est ce que je ferais.
0: Ouais. C'est ce qu'il faut faire, quoi, en tout cas. Et dépêchez-vous, parce que ça part comme des petites chocolatines, cette affaire-là. Donc, dépêchez-vous d'aller sur les billetteries, récupérer vos passes de jour ou un jour, passes de soir ou un soir, pour cette sélection. Alors, justement, vous avez eu envie de mettre dans la programmation des incontournables, des coups de cœur, des poteaux. Comment vous avez conçu cette programmation?
1: Tout ce qui est jouable, tout ce qui ne demandait pas 6 mois de répé. Non, sans blaguer, on a pris des trucs il n'a plus de vocabulaire. On a pris des tracks qui avaient fait leur preuve avant, quand même. Notamment, enfin, même dans des périodes très reculées, mais qu'on trouvait qu'il y avait une énergie particulière. Mmh. Et dans tous les sens, des morceaux qu'on n'a pas souvent joués, pas forcément par rapport à leur difficulté ou qu'est-ce, mais par rapport à leur placement aussi dans différents sets, dans différents formats, etc. Voilà. Là, on se libère de tout ça, on fait absolument ce qu'on veut. Donc on choisit dans notre répertoire, on dit ceux-là, on a envie de voir comment les approchent aujourd'hui.
2: Comment ils vont sonner aujourd'hui.
1: Ils vont sonner aujourd'hui avec notre son d'aujourd'hui, je le redis, parce que ça reste quand même Sidi d'aujourd'hui. On n'a pas trouvé la fontaine de jouvence et de régression.
2: Après, pour la prog...
0: Il est en forme.
2: Ouais, il est chaud. Il t'a pas répondu sur la prog parce que t'as demandé aussi.
0: Ouais, mais t'as vu le côté sérieux de Didou là tout de suite. Il recadre, tu vois. Il recadre.
2: Ça va dans le sens de cette envie d'aller chercher des vibrations de la période plus old school. Et donc, Lofofora s'est imposé rapidement dans nos têtes et dans nos cœurs. C'est vraiment un choix. C'est un groupe qui, pour nous, a toujours été un exemple, avec une carrière toujours dans une sincérité, toujours avec une fidélité avec le public, un discours engagé, une musique qui nous a toujours parlé. C'est un peu les papas, hein, pour nous, hein, Lofofora. Et la phase, c'est un exemple de groupe qui nous ont porté à un moment donné parce qu'ils ont su inventer un son, ils sont arrivés avec une fusion novatrice, le pungle, comme ils disent, comme ils disaient. Maintenant, ils se présentent un peu différemment. Et ils ont fait un petit break et là, ils reviennent en forme. Donc, un La Phase Lofo CD, on s'est dit tout de suite, ça va faire une belle...
1: Il y a deux choses qui nous ressemblent. Il y a une chose, moi, qui m'interpelle avec La Phase, c'est que, voilà, comme disait David, le punk et le rock, c'est un peu comme nous, comme quand nous, on s'appelait dance metal. C'était vraiment au tout début, c'était pour provoquer, etc. Mais je pense quand même qu'on a créé un style CD qui a pu dérouter un peu au début, puis qui c'est ça qui nous a fait quand même évoluer, grandir, etc. Et il y en a encore qui se souviennent des premières démos, etc. Et La Phase, c'est un peu ça, c'est-à-dire qu'ils ont, voilà, c'est une certaine façon de, une certaine forme de fusion et tout. Donc on se retrouve un peu sur ce parcours-là. Ils se sont imposés en tant que La Phase, pas en tant que voilà, ils ont réussi à forger un truc très fort. Et Lofofora, chant français, engagé.
2: Ouais, dans les deux cas.
0: Authentique.
1: Féministe, authentique. Enfin, tout ce que. Ouais. Voilà, donc, voilà, chapeau bas, malgré tout ce qu'ils ont traversé, il y a eu des changements de line-up, etc. Mais voilà, ça nous ressemble et c'est un peu comme disait David, les grands frères.
0: Ouais. Et la deuxième soirée, comment vous avez pensé cette programmation ?
2: La deuxième, on voulait du coup tendre une main à une scène plus récente, plus moderne, entre guillemets, des groupes plus jeunes. Qui, en ce moment, on trouve qu'il y a une belle dynamique en France. Il y a un élan sur la scène métal. Il y a un renouveau. Il y a vraiment beaucoup, beaucoup de groupes qui foisonnent. Après, il y en a beaucoup aussi qui ont du mal à émerger. Mais il y en a en même temps qui explosent tout. Il y a Landmarks qui sont en train de faire un carton mondial dans la lignée de Gojira, quelque part. Et donc, cette scène bouillonne. Et on a la chance d'avoir HN, qui est un des représentants aujourd'hui, ouais, depuis 3-4 ans, qui ont retourné le Rex il y a quelques mois ou un an. C'était il y a un an. Et qui ont fait une grosse presta au Hellfest il y a un an et demi. Et donc, HN, groupe de qualité qu'on est heureux de recevoir. Et après, il y a Sunburn en ouverture, qui, eux, sont moins connus en France. Mais comme disait Benjamin Weiber, ils sont quand même en train de, à l'échelle internationale, ils commencent à faire parler d'eux. Et la France va en entendre parler très probablement. C'est surtout, au-delà de ça, c'est un groupe qui, pareil, je pense que c'est aussi pour ça qu'on les a programmés, ils proposent un son, il n'y a que Sunburn qui sonne comme ça. C'est une fusion aussi, très moderne, de pop alt metal. Avec des voix des fois auto-tunées, mais dans un sens artistique et non pas dans un sens production. Parce que leur production est particulière. C'est du fait maison, il y a à la fois beaucoup de modernité, des sons assez froids, avec des machines et tout. Mais en même temps, il y a un côté artisanal chez eux. Il y a un son qui leur est vraiment propre, un univers qui leur est très personnel. Donc on est content de faire découvrir ce groupe aussi.
1: Ouais, et puis tout ça, c'est un peu frappé du saut du moderne métal. Ouais. Avec effectivement des sons différents de ce qu'on a connu nous dans nos premières dizaines d'années, effectivement, notamment jusqu'aux années 2010, etc. Nous, on sent vraiment que c'est nouveau, on a envie.

0: c'est compliqué. L'offre est pléthorique. Donc là, en tout cas, on peut dire que ce sont deux groupes qui ont une vraie identité et une vraie personnalité. Moi, c'est ça qui m'intéresse. Et y en a beaucoup, mais on a choisi cela pas pour rien. Et je t'assure que ça va voiner.
1: Ça va voiner sévère. On va tout de suite envoyer un autre son là, de Sidi Larsen qui va envoyer sévère. C'est lequel que vous aviez choisi là ?
2: Des milliards.
3: Des milliards.
1: Allez, c'est parti.
3: Parfait. Morceau qui fait la transition entre les deux soirées.

0: Oui, hein, juste la petite larmichette. Voilà.
1: On fera la photo, hein. Amel, quand même.
2: Et ouais.
1: Hein,
0: si tu veux.
1: Ça serait beau.
0: Marquons cette date d'une croix dans le calendrier.
1: D'une croix dans le calendrier. Bon, franchement, on a kiffé le son. Ça, c'est du CD Arsène tout craché. C'est la 4e édition du CD Fest. Ça sera ce vendredi 9 octobre. À partir de quelle heure, les gars?
2: 18h30.
1: Et le lendemain, pareil, à partir de 18h30.
3: Ah, c'est la même.
1: On vous refait saliver parce qu'il y a de quoi faire. C'est ce vendredi soir, c'est Sidi Larsen plus le Fofora plus la phase. Et samedi soir, ça sera Sidi Larsen plus HN plus Sunborn. Donc voilà, billetterie comme d'habitude. Hein. Si on peut rappeler la billetterie, ou c'est qu'on peut aller farfouiller pour récupérer
2: sur
1: ses places.
2: Sur le bikini, c'est le top.
1: Sur le bikini, voilà. Allez directement sur le site du bikini. Ouais, on vous accueille bien. Voilà, ça sera accessible. On rappelle le pass, t'as le pass deux soirs et le pass un soir. Hein.
2: Voilà, c'est voilà. Ça. Voilà. Au choix.
3: Le pass de soir est avantageux, évidemment.
1: Évidemment. Ouais. On peut rappeler le prix, le coût?
2: Alors, je crois que c'est dans le deux soirs, c'est entre 51 et 54 euros.
1: Ouais, quand ça même. Dépend pour des avoir frais, cette qualité, tous ces groupes, etc. Et passer deux soirées de fou.
2: Par soir, c'est 31, 35. Ouais. Je sais pas exactement. Mais
1: c'était une volonté d'être sur un prix abordable quand même, tous les deux?
2: Toujours.
3: Ah oui, ouais. Absolument. On fait vraiment ce qu'on peut, oui, pour garder quelque chose de vraiment abordable. Là, on est en tête d'affiche, mais on est avec des groupes qui sont pas. Qui ne sont pas juste des premières parties. Donc, oui, voilà, c'est le mieux qu'on puisse faire.
1: Ouais, en tout cas,
3: on peut partir dans cette discussion, mais il y a plein de choses.
1: Non, mais franchement, moi, j'ai envie de dire que quand même une cinquantaine d'euros pour avoir deux passes pour deux soirées de ouf, avec la qualité de ces artistes-là, franchement, c'est cadeau. Et une trentaine d'euros, voilà, pour une belle soirée aussi, vous allez vous régaler. Et franchement, longue vie à CD Fest, à cette 4e édition. Merci. En 2027, on se revoit parce que c'est les 30 ans.
2: Ouais.
1: 30 ans de Sidi Larsen.
2: Ouais.
1: Alors, vous avez prévu quoi pour les 30 ans de Sidi Larsen?
2: Ah, c'est secret. C'est secret.
1: Il va y avoir des trucs de fou?
2: Trucs de fou.
3: Plein de choses.
1: Plein de choses? Oh là là. Et donc, ça veut dire que vous allez revenir nous en parler à Delirium City?
2: On va être obligé.
3: Ah oui, ça va être.
2: On va être obligé de revenir te voir.
1: D'accord. Enfin, ça serait quoi? Plutôt au printemps? Plutôt l'été, l'automne, l'hiver?
2: Parce que les 30 ans, c'est réellement à l'automne.
1: À l'automne.
2: Ouais.
1: Donc, à l'automne 2027, il va se passer des choses.
2: Voilà.
1: Ça va tout fracasser avec Sidi Larsen pour ces 30 ans.
3: De toute façon, on est là. Voilà.
1: C'est clair. Hein.
3: C'est pas deux jours de bikini qui vont clore quoi que ce soit.
1: Bah, bien sûr que non. Et puis, vous êtes maintenant inscrit dans le paysage, j'ai même envie de dire national, international, intergalactique. Sidi Larsen, maintenant.
2: Oui, maintenant qu'on a fait Hellfest Motocultor le même été.
1: Attends, vous avez fait Hellfest Motocultor. Vous avez fait l'Olympia. Pied, les gars.
2: Ouais.
3: C'est vrai.
1: Et oui.
3: Ah oui.
1: Et oui. Sidi Larsen en lettres rouges. Ouais. Ça va quoi. Et puis vous avez fait l'Europe. Vous avez fait plein de pays. Vous avez fait voilà chez vous bien sûr le bikini et plein d'autres salles. Enfin voilà. Donc il y a plein de projets qui arrivent pour les 30 ans. L'idée c'est de re-signer pour 30 ans de plus quoi.
2: Ouais. En fait.
3: Ouais. Alors.
2: Quand on a fêté les 20, on a dit allez on repart pour 20. C'est un peu plus compliqué d'appliquer la même formule à chaque fois. Si on repart pour 30.
3: faut être un peu réaliste.
2: Ouais. Voilà, on verra. Mais ouais, on est bien.
1: Bah, en tout cas,
2: tant qu'on est heureux.
3: On s'y plaît.
2: Puis je pense à un truc.
3: On risque de s'y plaire.
2: On parlait de la soirée old school, on parlait des fans du début, nanana. Mais il y a quelqu'un qui m'a fait une remarque judicieuse qui me disait, mais il y a aussi beaucoup de nouveaux fans et des jeunes qui veulent aller voir la soirée old school.
3: Et oui, qui n'ont jamais connu.
2: Ils veulent essayer de remonter la discographie, ils veulent...
1: Et ouais.
2: Et c'est pas un truc qu'on avait prévu. Il n'y a pas pensé.
3: C'est vrai.
2: On est un peu plan-plan des fois.
1: Ouais.
2: Et voilà. Parce qu'on voit vraiment dans notre public maintenant plusieurs générations.
1: Ouais.
2: Et c'est là qu'on comprend que la vieillerie est en place.
1: Exactement.
3: Non, mais sans nostalgie aucune.
2: Non, c'est... Non, au contraire.
3: C'est vraiment. Ouais, c'est un exercice, je pense, qui est plébiscité par pas mal. Et puis d'autres verront plus la genèse aussi de.
2: Ouais.
3: De l'histoire de Sidi Larsen et pourquoi on en est là aujourd'hui et pourquoi on kiffe encore aujourd'hui.
1: Et pourquoi c'est la 4e édition qui cartonne du Sidi Fest, pourquoi c'est les 30 ans de Sidi Larsen, voilà, vous comprendrez tout. De toute façon, vous allez les voir sur Insta, vous TikTokez pas vous les gars?
2: Un peu, enfin non, mais non, il y en a un dans le groupe qui est chargé de faire semblant de faire du TikTok parce qu'il faut essayer de
3: voilà. On existe.
2: On est sur TikTok, mais honnêtement, on est
1: après Facebook, Insta, toutes les plateformes de streaming, le site internet, enfin tout ce qui va bien pour Sidi Larsen. Franchement, Sidi Fest, c'est ce week-end au Bikini, ne manquez sous aucun prétexte. Et puis les 30 ans, ça sera en 2027, à la rentrée 2027, dans un an. Et vous serez là pour en parler, bien évidemment, les potos. C'est toujours un plaisir de vous avoir.
3: C'est partagé. Génial. Merci beaucoup.
1: Vous avez toujours vos chaussons brodées à votre effigie ici. Hein, donc vous revenez quand vous voulez. Quoi.
3: Merci, c'est un plaisir.
1: Merci à tous les deux. Merci Mel pour la réalisation ce soir. Tu as remplacé brillamment Étienne, en tout cas qu'on embrasse, qui est en vacances en Corrèze.
2: Ouais, bisous Étienne.
3: Gros bisous à tous.
1: Voilà, et puis tous au Sidi Fest ce week-end. Merci Mel pour la réalisation. Et on se quitte non pas avec notre générique de fin, mais avec le morceau de Sid Larsen. Présentez-le-nous là, pitchez-le-nous là, rapido.
2: Adelphité, un morceau de solidarité entre les femmes, les hommes et toutes les minorités.
3: LGBTQIA+, love et bisous tout le monde.
1: Allez, bisous, à la semaine prochaine, bye bye. Bien faire.

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0: Mesdames, Messieurs, bonsoir. Voici les titres de l'actualité de ce jeudi. Le chanteur Carlos est mort aujourd'hui à l'âge de 64 ans. Et commençons ce journal avec cette affaire qui fait grand bruit dans la Somme. Deux adolescentes de 16 ans ont été retrouvées inanimées il y a une semaine dans les toilettes de leur lycée à Abbeville. Elles étaient totalement ivres après avoir consommé dans un bar une vingtaine de verres de vodka. Le patron sera bientôt jugé.
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Hi, folks. La semaine dernière, nous avions laissé Frank Zappa à la sortie de l'album Overnight Sensation. Ce sera le disque qui va le faire passer du statut de rockstar underground à celui de rockstar grand public. C'est aussi le premier album qui sera pour lui un vrai succès commercial. Il était temps.

0: Il était temps en effet, car quelques mois plus tôt, le grand moustachu était à la limite de se retrouver sur le carreau. Entre une tournée européenne pharaonique menée avec un big band de 20 musiciens qui a vidé ses comptes et un séjour forcé d'un an en fauteuil roulant, comme je vous l'ai raconté dans l'émission précédente, l'heure était grave. Avec une voix un peu plus rauque, séquelle de l'agression, et des finances dans le rouge cramoisi, Zappa a dû colmater les fuites, réduire la voilure et repenser entièrement son plan de carrière. Fini les orchestres monstres et intenables, place à une formation resserrée de requins de studio et à l'urgence créative. C'est de cette quasi-banqueroute et de ce passage par la case soins intensifs que va naître ce mariage contre nature entre complexité rythmique et efficacité pop jubilatoire. Et ça marche. L'album se retrouve dans les charts et des chansons comme Dynamo Home et Montana passent dans les radios. L'album suivant, Apostrophe, transformera l'essai en faisant un véritable carton.
1: The mystery man came over and he said, I'm out of sight. He said, for a nominal service charge, I could reach Nirvana tonight. If I was ready, willing and able to pay him his regular fee, he would drop all the rest of his pressing affairs and devote his attention to me. But I said,

Après le coup réussi d'Overnight Sensation et son mariage contre nature entre complexité rythmique et efficacité pop, Frank Zappa aurait pu se reposer sur ses lauriers et capitaliser tranquillement sur cette nouvelle formule gagnante. Mais ce serait mal le connaître. Pour lui, la stagnation créative est une forme de compromission, un ennemi mortel qu'il convient de combattre à coups de pied au cul et de mesures asymétriques. La suite des années 70 et le début des années 80 vont être le théâtre d'une expansion astronomique. Zappa ne se contente pas de tourner, il gère son propre label, produit ses disques, s'offre les services de virtuose et pousse le bouchon de l'expérimentation toujours plus loin. C'est l'époque où il jongle sans transition entre des albums satiriques pétillants de drôlerie et des pièces pour orchestre contemporain symphonique qu'il finance lui-même parce que les institutions classiques n'ont pas les nerfs assez solides pour diriger ses partitions infernales. Car pour bien comprendre le personnage à cette époque, il faut l'imaginer sur scène dans son rôle de chef d'orchestre. Loin des clichés du rocker stone ou poseur, Zappa est le tycoon, le directeur d'une multinationale du chaos artistique. Sur scène, il dirige ses musiciens, des pointures formées au pire conservatoire, qui doivent déchiffrer des partitions dignes de calculateurs quantiques, avec une rigueur de tyran bienveillant. Comme chef d'orchestre, il a mis au point un système de signes de la main efficace pour piloter l'improvisation en temps réel. Un code visuel resté dans les annales. Par exemple, lorsqu'il tortille une mèche de ses cheveux comme pour faire une dreadlock, le groupe sait qu'il doit jouer façon reggae. S'il le fait des deux mains, il doit jouer ska. Et quand il écarte les mains en grand pour mimer de grosses burnes, ses musiciens savent immédiatement qu'il faut sonner la charge en envoyant du gros hard rock bien lourd et saturé. Un mélange unique de rigueur académique et de soirée potache.

mais à mesure que sa musique gagne en visibilité, Zappa ne ménage pas ses flèches. Il s'attaque autant à la contre-culture qu'à l'American Way of Life. S'il a émergé en plein milieu du grand cirque psychédélique des années 60, il ne s'est jamais privé de tailler un costard aux hippies, qu'il considérait comme la plus grande escroquerie intellectuelle de la décennie. Ce qu'il leur reprochait, c'était leur profonde hypocrisie et leur anticonformisme de supermarché. Pour lui, les hippies n'étaient pas des rebelles, mais des enfants gâtés de la bourgeoisie qui avaient simplement troqué le complet cravate de papa pour des chemises à fleurs et des colliers de perles, persuadés qu'en fumant des joints tout en écoutant des jam sessions interminables, ils renverseraient le système. Dans le titre Flower Punk sur l'album We're Only Hit for the Money, on est seulement là-dedans pour le pognon, de 1967, album dont la pochette pastiche Sgt. Pepper's des Beatles, il dynamite le mythe avec cynisme. C'est l'histoire d'un jeune branleur qui va à San Francisco pour jouer du bongo dans la poussière et après s'être défoncé la tête, rêve qu'il va devenir pop star et se faire plein de thunes pour s'acheter plein de merde. Peut-être y a-t-il un brin d'autocritique quand même. Zappa doit sa carrière à la jeunesse des années 70 et on pourrait lui reprocher de cracher dans la soupe. Mais, renvoyant dos à dos la droite puritaine et la gauche naïve, Zappa s'impose ainsi comme le tout premier punk de l'histoire, un emmerdeur professionnel, beaucoup trop encombrant pour le showbiz et la société. Le soufflet allait inévitablement finir par monter.

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1: À mesure que les années 80 avancent, le déglingos professionnel de Laurel Canyon trouve un nouveau terrain de jeu à sa mesure. La guerre frontale contre les ligues de vertu et les censeurs institutionnels. C'est l'autre grande affaire de sa vie, celle qui va achever de le faire basculer du statut d'iconoclaste du rock à celui de défenseur public des libertés fondamentales. Tant qu'il restait le trublion underground des 60s ou le provocateur des 70s, l'Amérique bien pensante pensait pouvoir faire semblant de l'ignorer. Mais au milieu des années 80, le vent tourne. Une association brandit l'étendard de la morale, le PMRC, Parent Music Resource Center, mené par des épouses de politiciens bien décidés à moraliser la jeunesse, avec en tête de gondole Tipper Gore, l'épouse d'Al Gore. Leur objectif officiel, protéger les petits enfants. Leur objectif réel, imposer des autocollants d'avertissement sur les disques et terroriser l'industrie musicale. Mais derrière ce vernis de protection familiale se cache un piège scabreux. Le véritable enjeu n'est pas le macaron sur la pochette, c'est la distribution. Des réseaux de supermarchés, terrorisés à l'idée de paraître immoraux, refusent de vendre les disques étiquetés. Résultat, une censure économique de fait, imposée sans passer par la case tribunal. Et devinez, qui devient la cible numéro 1, le bouc émissaire rêvé ? Bah, Zappa, évidemment. Sauf qu'en s'attaquant à lui, le Sénat américain commet un impair comique. En septembre 1985, Zappa est convoqué devant la commission du commerce du Sénat. Les sénateurs s'attendaient à un musicien chevelu incapable d'aligner trois mots sans provocation grossière. Il se retrouve face à un intellectuel acéré, impeccable dans son costume, qui manie le droit constitutionnel comme il joue de la guitare, avec talent et précision. Zappa ne vient pas défendre le rock'n'roll au nom d'un idéal adolescent. Il vient défendre le premier amendement de la Constitution contre une bande d'échappés du maccartisme. Il démonte leurs arguments un par un, qualifiant leur projet de censure de « rêve humide de flic » et démontre que le véritable danger pour la démocratie réside dans la volonté d'une caste bien pensante de régenter ce que les citoyens ont le droit d'écouter, de lire ou de penser. C'est le moment où le musicien inflige une leçon magistrale à la classe politique de Washington. Néanmoins, l'autocollant fatidique sera imposé.

La preuve par l'absurde de cette bêtise bureaucratique ne tarde pas à tomber. L'un de ses albums, Jazz from Hell, écopera du fameux macaron d'avertissement, alors qu'il s'agit d'un disque entièrement instrumental, enregistré aux 5 claviers, sans la moindre parole, la moindre allusion ou le moindre sous-entendu. Les censeurs n'écoutaient même plus la musique, ils fléchaient le nom, le bonhomme et l'étiquette. Comment tout cela s'est terminé? Eh bien, de la manière la plus pragmatique qui soit. Sur le plan institutionnel, le PMRC a en partie gagné. L'industrie du disque a cédé pour éviter une loi fédérale, entérinant le système de censure économique des grands distributeurs. Mais sur le plan de la communication, Zappa a atomisé ses opposants, transformant leur inquisition en plan marketing permanent tout en immortalisant leurs absurdités sur ses disques. Le casse-couille public numéro 1 venait de prouver qu'il était un citoyen à la Capra, capable de tenir tête à l'hypocrisie de toute une époque. Aujourd'hui, l'autocollant, contenu explicite, existe encore, mais personne n'en a rien à carrer.

Tandis que l'Amérique s'écharpe sur des autocollants de papier et que les radios commerciales commencent à trouver ce vieux moustachu un peu encombrant, l'histoire bascule de l'autre côté de l'Atlantique. C'est le grand paradoxe des dernières années de Zappa. Boudé par les radios de son propre pays qui le juge trop grinçant et démodé, il devient une icône en Europe de l'Est et plus particulièrement en Tchécoslovaquie. Au début des années 90, le pays vit ses derniers soubresauts et la jeunesse rebelle érige Zappa en héros. Pendant des décennies sous le régime communiste, écouter du rock occidental et notamment des disques de Zappa relevait de l'acte de résistance. Pour l'anecdote, le groupe underground tchèque, culte des années 70, les Plastic People of the Universe, avait même tiré son nom d'une de ses chansons et leur arrestation par le régime avait directement nourri la contestation de la charte 77 menée par un certain Václav Havel. Quand Zappa débarque enfin à Prague après la révolution de velours, l'accueil relève du triomphe pontifical. Il n'est pas reçu comme une simple star de passage, mais comme le messie de la liberté qui n'a jamais courbé l'échine face au système. Havel, grand mélomane, devenu président de la République, le nomme immédiatement ambassadeur culturel et conseiller spécial pour le commerce, la culture et le tourisme. L'emmerdeur public certifié, traqué par les ligues de vertu à Washington, se retrouve propulsé diplomate d'un État européen en pleine transition démocratique. Un rôle qu'il prend très au sérieux, débarquant avec des projets pour moderniser l'économie et attirer les investissements, prêt à aider le pays à s'arracher définitivement du bloc soviétique. Évidemment, l'administration américaine de l'époque voit d'un très mauvais œil ce musicien subversif s'immiscer dans la politique internationale, au point que James Baker, secrétaire d'État de George Bush père, exigera qu'Havel se débarrasse de cet encombrant conseiller. Mais pour Zappa, c'est l'ultime consécration. Être reconnu non plus seulement comme un trublion du rock, mais comme le chantre de la liberté.

0: 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Consécration ultime au sens propre. Car malheureusement pour lui, la fin est proche et le corps commence à lâcher le démiurge. C'est la terrible ironie du destin. L'un des rares musiciens de sa génération à avoir obstinément refusé les drogues et l'alcool, prônant une hygiène de vie quasi ascétique en studio, va voir son organisme ravagé par le cocktail explosif de son enfance et de son addiction au tabac. Il faut dire que le petit Frank n'a pas vraiment gagné à la loterie environnementale. Son père, Francis Zappa, était chimiste et mathématicien pour le compte de l'armée américaine, travaillant notamment sur des bases militaires et des sites classés secrets. Le jeune Frank grandit ainsi littéralement dans l'ombre des arsenaux, et notamment près d'Edgewood Arsenal, dans le Maryland, un centre de recherche spécialisé dans les armes chimiques. Dans le laboratoire paternel, ou autour des casernes, les vapeurs toxiques et les métaux lourds font partie du décor. Le gamin s'amuse innocemment avec ce qui traîne, manipulant des billes de mercure liquide à main nue, ignorant qu'il s'imprègne de neurotoxiques à petite dose. Ajoutez à cela une hygiène de travail au studio tout simplement suicidaire. Zappa passait des jours et des nuits enfermé dans sa tanière, enchaînant les sessions de mixage de 18 heures d'affilée. Sans dormir, calfeutré dans une atmosphère saturée de fumée de tabac. Il fumait clope sur clope, voyant là son unique béquille pour tenir la cadence infernale de sa productivité maniaque. Au début des années 90, le corps, miné sournoisement par cette enfance exposée à des saloperies chimiques et à un tabagisme grandiloquent, ne peut plus lutter contre un cancer de la prostate. Type de cancer qui est en principe une maladie de vieux à l'évolution très lente. L'homme, qui avait passé sa vie à orchestrer le chaos en gardant le contrôle total de son art, perd la seule bataille qu'aucun chef d'orchestre ne peut gagner. Le bouffon génial rejoint l'ange du bizarre. Il s'éteint le 4 décembre 1993. Il avait 52 ans.
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Avant sa mort, Zappa avait laissé des consignes testamentaires à Gail, sa femme, à propos de sa montagne d'enregistrement. « Tu bazardes tout ce qui est vendable et tu crames le reste. » Pour le plus grand bonheur de ses fans des générations futures, elle va s'empresser de faire exactement le contraire. Et puisqu'on parle de Gail Zappa, sa femme, il faut aussi parler de la famille Zappa. Ils ont eu 4 enfants.

parodie l'argot des filles de riches de Los Angeles, propulsant son père au sommet des charts qu'il méprisait tant. Mais après la mort de Frank, comme Gayle a continué le business en produisant un disque posthume par an, cela n'a pas été sans chicanerie familiale. Ainsi, quand Wisile Zappa, lui aussi musicien, décide de sortir un disque intitulé « Zappa joue Zappa », ce seront des embrouilles à n'en plus finir. Au point qu'excédé, il finira par baptiser sa tournée « Wisile Zappa plays whatever the fuck he wants », ce qu'on peut traduire par « Wisile Zappa joue ce qu'il veut et rien à foutre », un titre directement dans la filiation de l'esprit paternel.

0: like somebody else's food. You know, it's like grody, grody to the max. I'm sure. It's like really nauseating. Like, bark out. Gag me with a spoon. Gross. I am sure. Totally.
1: En conclusion, que reste-t-il de Zappa ? D'abord, une œuvre monumentale, un parcours de staccanoviste qui a brassé toute la musique du XXe siècle, de Varese et Stravinsky au blues et au jazz, en passant par le doo-wop, Spike Jonze et Tex Avery, avec une exigence formelle totale. Aujourd'hui, qui s'en revendique ? Des musiciens exigeants, éparpillés dans tous les genres, de la scène jazz-rock avant-gardiste aux compositeurs contemporains, en passant par des artistes indés qui saluent son intégrité farouche et son refus de la compromission. Des pointures comme John Zorn, Primus, ou plus près de nous, les ovnis québécois masqués comme angines de poitrine qui perpétuent cette union sacrée entre technicité redoutable et grand n'importe quoi subversif. Sur le plan de l'héritage culturel, Zappa a dynamité la frontière étanche entre la grande musique savante et le rock, inventant une forme de liberté totale où l'on pouvait mixer des mesures asymétriques à la pelleteuse avec un humour potache et surréaliste. Il a aussi ouvert la voie à l'autoproduction et à l'indépendance artistique totale. Posséder ses bandes, refuser les dictats des maisons de disques et créer son propre système économique. Tout ça assaisonné d'une critique féroce de l'hypocrisie et de la bêtise de son époque. Et sur ce plan, quand on mesure l'état du monde aujourd'hui, la novlangue algorithmique et les nouveaux censeurs en tout genre, on se dit que Zappa nous manque cruellement. L'emmerdeur public numéro 1 est parti, mais sa boussole anti-connerie reste plus que jamais d'utilité publique.

C'est la fin de ces deux émissions consacrées à cet immense musicien de la fin du XXe siècle qui était Frank Zappa. Si vous le connaissiez, j'espère que cela vous aura donné envie de le réécouter. Et si vous ne le connaissiez pas, j'espère que cela vous aura donné envie de le découvrir. Attention toutefois, ne pas vous aventurer au hasard dans cette caverne d'Ali Baba qui est son œuvre immense, car il faut bien avouer que certains de ses albums expérimentaux sont carrément inécoutables. Cependant, les titres que vous avez entendus dans ces deux émissions sont tirés d'une sélection de ses meilleurs disques. Ainsi, vous avez pu entendre au cours de ce dernier épisode, en premier, Pitches in Regalia de l'album Hot Rats, Cosmic Debris de l'album Apostrophe, Electric on Gemina, l'histoire d'un vibromasseur, tiré de l'album Uncle Meat, Flower Punk, tiré de l'album Where It Only for the Money, Disco Boy, tiré de l'album Zoot Hell Yours, You Are What You Is, tiré de l'album éponyme, San Bernardino, tiré de l'album One Side Fits All, Road Ladies, tiré de l'album Chunga's Revenge, Valley Girl, avec Moon Unit Zappa, et enfin Troubles Every Days, tiré de l'album Freak Up, le premier album de Frank Zappa et des Mothers.

On se retrouve la semaine prochaine. D'ici là, pensez bien à faire attention à vos oreilles et surtout, surtout, à ce qu'il y a au milieu. La radio, c'est éphémère, l'émission, c'était Chillout. Et moi, Jean Chat Noir, je vous souhaite bien le bonsoir.

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